C'est une production de Branco qu'on vient d'entendre à l'instant. La pièce s'appelle Floor Work. Comme son titre l'indique, ça, c'est taillé pour un plancher de danse, hein? Floor Work. Voici maintenant une pièce de CK, titrée African Girls, qui, comme son titre l'indique, parle des garçons de Juliette. Non, pas du tout. Mais contrairement à l'afropop traditionnel, souvent rapide, pensé pour les clubs, la musique de CK mise ici sur une mélodie qui est douce, avec une belle sensualité. Il y a une mélancolie aussi. C'est nouveau, African Girls, CK.

Les dernières minutes sur Ici Musique, c'était le prétexte de gambader dans un véritable carrefour d'influences musicales qui fusionne les traditions du Moyen-Orient, l'héritage disco des années 70 et la culture électrique underground contemporaine. Oui, il y avait le Caire des années 70 et 80 qu'on entendait dans cette pièce-là. La ligne vocale était aussi très, très importante, hein, avec l'apport d'un artiste qui insuffle une couleur persane. Il s'appelle Hamed Habipour. Donc, vraiment un son persan, les ornements vocaux aussi. Ça faisait une espèce de dialogue interculturel avec des sublimes boucles électro-modernes. J'espère que vous avez apprécié cette pièce-là. Ici, Philippe

0: Merci de venir vous réfugier à la radio musicale de Radio-Canada ce vendredi soir, en amorce de cette longue fin de semaine. De la Jamaïque jusqu'à nous, voici une autre pièce récente, c'est Vybz Kartel et Shensi.
1: Galère.

Nouveauté de Naomi. La pièce s'appelle Hershey Kiss. Voici maintenant une fertile collaboration entre DJ Neptune et Joe Boy, qui crée un lieu musical pour exprimer nos folies intérieures. Parce qu'on le sait, personne est à l'abri de transformer son plancher de cuisine en un plancher de danse. Le temps d'une toune, hein? Moi, j'adore cette pièce-là parce qu'elle est bicéphale. Donc, il y a la vision du DJ producteur DJ Neptune qui apporte l'ossature, le tempo, hein, le sens du rip sur cette pièce-là. Puis il y a la sensibilité de Joe Boy qui raconte une histoire de séduction sur cette pièce-là. On se trouve donc dans une intersection très imagée. Une synergie qui fait que la pièce qui s'appelle Okpeke

est un morceau hybride à la fois pour danser sur votre plancher de danse préféré peut-être dans la cuisine ou pour des lieux intimes à la radio musicale de Radio-Canada.

On est en musique locale à l'instant avec Afrotronics pour la pièce qui s'appelle Soudani Girl. Voici deux choses qu'on va pouvoir savourer maintenant dans les prochaines minutes. La porosité des genres, puis la juxtaposition des époques. Donc, pour ce qui est des genres musicaux, l'artiste qu'on va entendre, il s'appelle Chase Shakur. Lui, il vient de Atlanta. Il s'est imposé comme une des figures de proue du mouvement R&B alternatif moderne. Puis parmi ses forces, là, au-delà de la nostalgie, l'innovation, l'authenticité, il est capable de livrer une cadence, une écriture rap, mais une structure R&B. Et puis la raison pour laquelle je disais que on va juxtaposer des époques, c'est que on entend, oui, le R&B vieille école, puis on entend le rap vieille école des années 90 en même temps. Ça, c'est du bon Chase Shakur.

Une pièce de Salif Keita remixée par Francis Mercier. On vient d'entendre la pièce qui s'appelle Kabé. Voici maintenant une sensation de nostalgie qui est lumineuse. Les textures sonores qui vont traverser la radio musicale de Radio-Canada à l'instant vont aussi porter des harmonies de piano qui rappellent l'ambiance des festivals d'été, les couchers de soleil aussi, les sentiments d'évasion, la camaraderie. On écoute Barry Can Swim.

du Congo jusqu'à nous, Daddy Soja. Vous écoutez Cosmopolite sur ICI Musique, la radio musicale de Radio-Canada, une émission en couleur hein, de Radio-Canada et libre des impacts des algorithmes aussi, parce que je vous le jure, chers amis, chaque chanson est choisie à la main. Mais plus à l'oreille, là. Mais la main est jamais loin du clavier non plus. Souvent, les chansons sont des échos aussi, des valeurs de l'émission. Émission que vous avez présentée les vendredis, samedis et dimanches, de 19h à 22h. La prochaine, je la trouve très importante parce qu'elle porte une richesse des diasporas africaines qui vivent en Europe. Un élément de la table. La pièce parle entre autres du jus de bissap. On le sait, hein, que ce qu'on retrouve sur la table d'une communauté est souvent lié à son identité. Le jus de bissap, donc c'est un jus qui est fait à partir de feuilles d'hibiscus, on y soit parlé à l'émission. Mais ce qui est intéressant aussi, c'est de voir que le jus de bissap a voyagé de l'Afrique de l'Ouest jusque dans le 20e arrondissement à Paris et vient irriguer les populations là où il y a le cimetière du Père Lachaise puis le parc de Belleville.

La voix de Folard pour la pièce qui s'appelle tout simplement You. Si vous pouvez monter le son, je vous conseille de le faire à l'instant parce que vous allez pouvoir éprouver des sentiments de satisfaction avec la pièce qui s'appelle Ajap Media de Benson et Asake. Il y a ici, chers amis, un mélange puissant de célébration euphorique, de fierté décontractée, de libération d'énergie aussi. Il y a Benson aussi qui verse des thèmes de réussite. Donc, elle a une sensation de confiance en soi. Je trouve que c'est le type de morceau qui donne le sentiment d'avoir accompli ses objectifs et de pouvoir enfin récolter le fruit de son travail. Deux grands d'Afropop. Voici Benson et Asake.

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1: 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C'est une chanson de Zao qui a demandé à Alonso, et parmi les plus grands ambianceurs de la planète, j'ai nommé Magic System, de redonner une vie à Mauvais Caractère. Donc, on vient d'entendre Mauvais Caractère, deuxième partie à la radio musicale de Radio-Canada. C'est Philippe Fémy. Vous pouvez m'écrire sur l'application mobile Radio-Canada Audio et me dire comment votre longue fin de semaine se dessine jusqu'à maintenant, comment les pièces musicales vous font sentir. Je suis aussi prêt à lire vos suggestions et commentaires. Hein. Voici Sekou qui s'inscrit au croisement de la musique soul classique, du gospel et du R&B contemporain. Sa pièce s'appelle Dangerous Lover.

On est en musique locale à l'instant avec Son Seto, je le dis souvent, hein. La recette de Cosmopolite, c'est une bonne place pour nos artistes d'ici. Des pièces audacieuses, d'ailleurs. Et puis, pour notre bon confort, des hits qui nous suivent depuis toujours.

La pièce s'appelle Toucher, coller. Alors qu'on est dans le dernier droit de notre vendredi soir ensemble sur Ici Musique, sur le coup de 22h, tantôt, c'est Samiane qui va s'installer avec vous pour son émission Minotane. Vous savez, chers amis, j'ai énormément de respect pour l'artiste qu'on va entendre, qui s'appelle Yacé Tidon, qui a décidé de tourner le dos aux atrocités qu'il a vues dans son Congo natal pour devenir un bon ambianceur, un enjoliveur de vie. On l'écoute avec la pièce qui s'appelle Diamant.

Kelly Crow, qui a du sang de la Perle des Antilles qui coule dans ses veines. Il s'est imposé sur la scène afro-caribéenne d'ici grâce à son impressionnant bouquet de forces artistiques, notamment cette capacité de mélanger avec aisance le créole haïtien, le français, le rap, de nous faire entendre du compas, comme à l'instant. Des fois, il va sur le front du zouk ou des gouillades. Chers amis, je suis content d'avoir passé ce début de fin de semaine avec vous. J'ai hâte à demain, samedi, 19h. On va remettre ça. Et dimanche aussi, 19h, parce que Cosmopolite, hein, c'est les vendredis, samedi et dimanche, à partir de 19h. Alors, bon début de longue fin de semaine. Cosmopolite est réalisé par Marie-Pierre Bouchard ici et Philippe Femiou. Je vous sers comme dernière pièce avant l'arrivée de Samiane. La nouveauté de Shaw Frank, qui est très ludique, très frontale. Voici Nonchalante.

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On vient d'entendre Fish, la toute nouvelle pièce de l'artiste Wendat, Anima Aura. Fish, poisson, hein, en traduction pour tout le monde. Mais c'est une chanson qui est née d'un moment de colère, de frustration après une rupture d'un proche. Et c'est, je pense que c'est un état un peu plus vulnérable pour cette artiste que j'aime beaucoup. Elle est vraiment à surveiller. Anima Aura, elle a vraiment le vent dans les plumes, si je peux dire ça comme ça, dans les dernières années. Et puis, ben là, je suis content de l'entendre avec du nouveau matériel. Donc, ça part bien la semaine à Minotan avec Anima Aura de Wendake. Au menu ce soir, on prend la route avec la nouvelle compilation de musique nomade On the Road Montreal, Tiotiage Munyan, qui est Tiotiage Munyan, une traduction Innu et Mohawk de la ville de Montréal. On célèbre les 25 ans d'Octo Echo. Oui, déjà 25 ans. Et on part du côté du peuple Touareg avec une nouveauté du groupe Tinariwen et évidemment beaucoup de nouvelles musiques. Shawit, John Medza, Prado Monroe, sans oublier Nikki Kennedy qui est une artiste néo-zélandaise, une belle découverte. Et bref, on ratisse large ce soir du hip-hop, du folk, du blues, de l'électro. On va voyager pas mal dans les deux prochaines heures. Et justement, on commence avec un morceau qu'on aime beaucoup ici à Minotan. Deux générations de hip-hop, old school et autochtone. C'est quoi de mieux? La pièce de Ellen Back de la Nation Cree de Samson en Alberta et le rappeur Lakota Frank Wan. Et ça part maintenant.

C'était Fossil de Webster, accompagné de l'artiste guinéen Ewendat Joseph Saranès. Et la pièce se retrouve sur Web Dubois, tout nouvel album de Webster, un vrai retour aux sources. Ça s'entend. Si vous voulez vraiment du rap conscient, intelligent, je vous invite à écouter la discographie de cet artiste que j'aime beaucoup, Webster. On se dirige maintenant vers la côte nord avec un grand qu'on connaît ici, qui lui dépassait déjà les 20 ans de carrière, Shawit, qui nous offre Ego Nimushum, qui veut dire « Reviens, grand-père ». Donc, c'est une chanson hommage aux aînés Innu, mais surtout à l'importance de transmettre leur savoir

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1: Claude qui nous dit « J'avais 22 ans la dernière fois », ça me fait rire parce que oui, ça fait un petit bout de mon Claude. C'était Tipa Jimoun de Claude McKenzie et on enchaîne avec Béatrice Dear. Et je vous le dis tout de suite, c'est probablement une de mes chansons préférées de son dernier album « In With Legend ». On écoute ça.

L'excellente chanson et la très belle énergie de l'artiste Lily avec My Body is a Temple. La prochaine artiste qu'on va écouter, c'est une autrice, compositrice, interprète et productrice afro-métisse. Ça fait beaucoup de « is », hein? Je fais beaucoup de rimes en faisant ça. De Vancouver, elle s'appelle Prado Monroe et elle a commencé adolescente sous le nom de Alien Cani. Et au début, elle faisait de la production, elle écrivait pour d'autres artistes avant de découvrir sa propre voix. Et elle a notamment travaillé, et ça m'impressionne beaucoup, avec le label Osla de Skrillex. Nul autre que Skrillex. Je suis un peu jaloux. Donc, Prado Monroe, c'est un style assez unique qui mélange alt-pop, rap, électro, trap. C'est très, très nouvelle génération. Donc, pour les jeunes, celle-là, elle est pour vous. Et à ce que je sache, elle a sorti son dernier projet cet été. Donc, encore une belle nouveauté. Prado Monroe, à bientôt.

L'excellent duo Ailey Loom avec la chanson Red Hot. J'aurais pu continuer genre Red Hot Chili Peppers, mais non, c'est Red Hot, tout simplement. Hey, on a déjà fait jouer la musique de son groupe Nei Awak à l'émission, mais cette fois-ci, on le découvre en solo. Je vous parle de Matthew Cardinal, artiste visuel et compositeur originaire d'Amiskwasi. Est-ce que vous savez c'est où ça? C'est Edmonton. Et donc, il travaille en photographie et il travaille en argentique. Ça, c'est vraiment impressionnant parce qu'en musique, il retrouve un peu la même approche, la même technique, parce qu'il aime enregistrer et mixer de façon analogique. Son premier album solo, Astérisme, est sorti en 2020 avec un concept que je trouve vraiment beau. Chaque pièce porte une date comme titre. Et l'album, c'est une sorte de journal sonore composé de petits moments de sa vie, mais capturés en musique. Donc, tu sais, quand la photographie et la musique sont liées, ça donne des concepts assez uniques comme ça. Donc, ce soir, nous sommes le 25 mai. Voici May 25th de Matthew Cardinal.

Le très, très gros hit Red Future, des petits morveux de la réserve, j'ai nommé les Snorty Nose Res Kids. Une toute première à Minotan, et vous savez comment j'aime ça quand c'est une première, c'est la chanson Revolution de Nikki Kennedy. Très belle découverte qu'on a fait grâce au fameux Indigenous Music Countdown, donc on aime ça aller fouiller là de temps en temps, il y a toujours quelqu'un de nouveau qui arrive. Nikki Kennedy, c'est une artiste maori, originaire des îles Cook dans le Pacifique, et elle est arrivée ici. Sur l'île de la Grande Tortue à l'âge de 16 ans pour étudier la musique, les arts et la scène à Toronto, ville où elle est maintenant installée. On n'aime pas leur équipe de hockey, mais on aime leurs artistes. Donc, musicalement, c'est un mélange de soul, pop, beaucoup de groove, des chansons qui parlent d'identité, d'appartenance et de communauté. Et c'est là que je réalise à chaque fois que, peu importe où sont installés les artistes autochtones à travers la planète, c'est souvent ça qui revient et c'est souvent ça qui les accroche à faire de la musique et à parler d'eux. Et c'est international, en fait. Et c'est ce qui nous unit un peu partout. Donc, très, très, très belle découverte. Très content de vous la faire découvrir aussi. Donc, Nikki Kennedy, à Minotan.

C'était Nikki Powhatan de Okto Echo et Mo Clark. Et on va prendre un moment pour souligner un joyeux 25e anniversaire au collectif Okto Echo. Parce que depuis 2001, c'est un collectif qui fait quelque chose d'assez unique. Donc, ça crée des ponts, mais très solides entre les cultures par la musique. Donc, que ce soit la musique du Moyen-Orient, de la musique occidentale, des Premières Nations, Inuit, tout ce beau monde, ben, se retrouve sur une même scène. Et Okto Echo, ben, c'est un ensemble à géométrie variable. Et tous ceux qui se demandent, c'est quoi ça, géométrie variable? Ben, c'est que parfois, ils peuvent être 3 musiciens ou 30. Hein? Tout dépendamment du projet. Donc, ça a été fondé par la compositrice et directrice artistique Katia McDessie-Warren. Et le collectif compte aussi aujourd'hui Lydia Etok et Nina Segalowitz, qui est la direction artistique du volet autochtone du collectif. Donc, en 25 ans, Okto Echo a collaboré avec des artistes d'une quinzaine de nations autochtones à travers le monde. Il a fait voyager sa musique aux quatre coins de la planète. C'est vraiment impressionnant ce qu'ils font. Ils sont de passage au Québec, Montréal, Rimouski et tout, mais allez voir leur site octoecho.com pour en savoir plus et pouvoir les suivre sur scène. Donc, à toute l'équipe d'Okto Echo, joyeux 25e anniversaire et surtout, continuez de bâtir des ponts. Et on célèbre ça en musique avec Valsé Aya.

Midnight Shine avec Heart of Gold. C'est puissant, ces chants-là. J'aime ça. Notre découverte internationale cette semaine nous emmène du côté du peuple Touareg. C'est un territoire musical qu'on n'a pas beaucoup exploré à Minotan et c'est un groupe qui s'appelle Tina Riwen et peut-être qu'il y en a qui les connaissent parce qu'ils font de la musique depuis le début des années 80. Ça, là, c'est un petit peu plus vieux que moi. Donc, les membres du collectif sont Touareg, un peuple nomade ancestral du Sahara et le groupe est originaire d'Adras del Zifogas, qui est un immense territoire désertique entre le nord du Mali et le sud de l'Algérie. Et ils ont une histoire assez particulière, donc tendez l'oreille. Ça a commencé en Libye, auprès des jeunes Touaregs en exil, alors qu'ils cherchaient à défendre leur territoire, leur langue et leur culture. Et avec le temps, c'était la guerre, en fait, dans ce temps-là. Ils ont décidé de laisser tomber les armes pour prendre les guitares électriques. Et Tina Riwen, le groupe, a développé un nouveau son et c'est devenu leur signature, le blues Touareg. Alors, plus de 45 ans plus tard, ils continuent de faire voyager cette musique partout sur la planète. Et là, on est rendu au 10e album, Ogar, qui est sorti en mars dernier et qui marque un retour aux origines avec des guitares un peu plus acoustiques, des chants collectifs Touareg. Et c'est une nouvelle génération qui commence à prendre sa place. Donc, direction le Sahara ce soir avec Tina Riwen.

0: Vous êtes toujours à l'écoute de Minotane sur les ondes d'ici musique, notre grand rendez-vous avec les musiques autochtones d'ici et d'ailleurs. Et ce soir, encore on voyage pas mal, ben vous l'entendez, hein, entre le hip-hop, le folk, l'électro, le blues et des nouveautés, des découvertes et quelques classiques aussi qu'on fait ressortir de temps en temps. Et on poursuit avec une collaboration entre trois artistes qu'on aime beaucoup à l'émission, Jessa Sky, Wolf Castle et Cadence Weapon, qui est une rencontre assez unique d'un beau trio, et ça s'appelle One in a Billion. On écoute ça ensemble.
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Si vous aimez la musique classique, vous connaissez sûrement le violoncelliste de renommée internationale, Yo-Yo Ma. Eh bien, moi, je viens d'apprendre que le ténor, compositeur et militant Wallace Tokayik, le grand Jeremy Dodger, va partager quelques dates de concert au Japon et à Taïwan en octobre prochain. Je ne sais pas ce qui se passe dans la carrière de Jeremy Dodger en ce moment, mais c'est un artiste qui continue de nous impressionner année après année. Et on ne peut que s'en réjouir ici à Minotan. Donc, tiens, pourquoi pas prendre un petit moment pour l'écouter. On fait ça.

Micmac Honor Song du grand Morgan Tooney. Si vous écoutez Minotan régulièrement, ben vous connaissez sûrement les escales de musique nomade. Et c'est un beau concept, en fait. C'est que l'équipe de musique nomade se rend dans une communauté pour rencontrer les artistes. Ils les accompagnent et ils ont un studio d'enregistrement mobile qui les aide à faire les enregistrements sonores et de la découverte aussi de nouveaux artistes. Donc, les projets s'appellent On the Road, nom de la communauté. Mais cette fois-ci, la petite différence, c'est que c'est la première fois qu'ils le font avec des Premières Nations en milieu urbain. Et je pense qu'il était temps, parce qu'il y a énormément d'artistes autochtones en milieu urbain, et ça s'appelle Montréal, Tio Tiage Mounian, et bon, Tio Tiage qui est la traduction en Mohawk de Montréal, Mounian c'est la traduction en Innu, et je vous l'ajoute en Anishinaabe qui se dit Mouniak. Donc voilà, et les enregistrements ont eu lieu l'automne dernier au Centre Sanac, et il y a 9 chansons qui se retrouvent sur cette compilation, plusieurs styles évidemment, hip-hop, folk, rock, de la pop aussi, vraiment de tout, et pour la découvrir, on commence avec celle qui ouvre la album. Elle s'appelle Siana Fontaine-Lee et elle est membre de la Première Nation Seeking au Manitoba. Et elle est née à Montréal, mais elle a grandi sur le territoire Tsimshian en Colombie-Britannique avant de revenir s'installer ici dans la métropole. Et elle nous offre une petite anti-ballade country-pop plein d'humour autour d'une histoire de cruise dans un bar. J'espère que j'ai piqué votre curiosité. On écoute ça. 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

On vient d'entendre la belle voix grave de John Mezza qui a lancé son tout premier album cet été au Festival international Présence autochtone au mois d'août. Son album Somewhere in the North Country, et c'était la chanson, ma chanson préférée de l'album, The Edge of the World. Et c'est là-dessus que se termine ou presque Minotan cette semaine. Je veux remercier la meilleure équipe d'ici musique, parce que oui, je suis encore avec Pascal Richard à la réalisation cette semaine, à la recherche Alice Chiche, merci infiniment. Et au micro, c'était moi-même, Samian. Et n'oubliez pas que toutes les pièces diffusées se retrouvent sur l'application audio de Radio-Canada. Et n'hésitez pas à nous écrire sur la bulle de conversation ou à l'adresse minotan@radio-canada.ca. Et on se laisse cette semaine sur un autre extrait de la nouvelle compilation de musique nomade consacrée à Montréal, qui est une pièce instrumentale signée Craig Komanda. Et on se retrouve la semaine prochaine. Kichimiigwech, bye bye.

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1: Gros plan sur l'une des figures phares de la nouvelle scène hip-hop belge, c'est Pete, qui est en train de conquérir peu à peu l'Hexagone aussi. Parolier, chanteur, producteur actif depuis une dizaine d'années, on commence à le connaître de ce côté-ci de l'océan. Au début, il était dans un groupe qui s'appelait le 77, maintenant il œuvre en solo. Son écriture est poétique et générationnelle. Il reste dans le champ des musiques urbaines. Il a fait paraître en début d'année son album Joy Boy, sur lequel il revient à son amour des instruments. Donc, il délaisse un petit peu plus les sons électro. Il livre un album plus organique avec des sonorités rondes, jazz, pleines de soul, de funk, avec une esthétique aussi plus lumineuse, plus pop. Joy Boy, c'est en référence à la série japonaise One Piece. Il est très fan de ce manga. Et Joy Boy, c'est un personnage qui vient mettre de l'ordre dans ce monde qui ne va pas bien. Donc, c'est une métaphore, bien sûr, pour trouver la paix, garder l'espoir, devenir adulte. En ce moment, Pete parcourt l'Europe francophone dans une tournée d'une trentaine de dates. Il va arrêter, entre autres, à l'Olympia de Paris au mois de novembre. On écoute Pete.

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On s'en va en Italie avec Joanne Thielli, autrice, compositrice, interprète, qui fait un mélange de R&B, jazz, pop. Ses origines sont multiples. Sa mère est originaire de Naples, son père est suisse et d'origine colombienne aussi. Thielli fait de la musique depuis une dizaine d'années et obtient un succès critique assez important en Europe grâce à la richesse de son bagage musical. C'est marqué par des références à des bandes originales

de cinéma italien des années 60 et 70. Depuis 2016, elle a fait paraître plusieurs projets, notamment son plus récent album qui est sorti l'an dernier. C'est spontané, c'est libre et c'est vraiment propre à son parcours de vie. Elle voyage énormément et cet album-là est vraiment le reflet de ses voyages en Colombie, en Angleterre. C'est mené par une artiste qui a choisi l'italien pour s'exprimer, mais elle parle plusieurs langues. C'est pas nécessairement sa première langue, l'italien. On écoute Joan Tielli.

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1: Ça faisait un bout de temps qu'on n'avait pas eu de nouvelles de Cali Technis, cette Montréalaise d'origine grecque maintenant basée à Los Angeles. Je l'avais rencontrée, je crois que c'était à Toronto, il me semble, oui, autour des prix Juno. Et là, elle est de retour avec un nouveau mini-album qu'elle a concocté aux côtés du producteur américain Mango Heist. Ça s'appelle Cosmos. Et Cosmos, bon, c'est le titre d'une des chansons qui est la pièce-titre, qui est Jazz House, c'est assez méditatif. Et donc, c'est sorti au cours de l'été, ce nouveau projet. Elle a délaissé donc les sonorités plus soul R&B contemporaine qu'elle portait depuis ses débuts. Elle prend un virage plus house et jazzy, justement. Elle souhaitait mettre davantage la main dans les productions Cali Technis. Elle voulait exprimer sa vision sans avoir à passer par un intermédiaire. Donc, elle a été beaucoup plus investie dans la production de ses chansons. Elle s'est initiée aux outils au logiciel de production pour comprendre comment tout fonctionnait. Donc, on écoute la musique dance sophistiquée de Cali Technis.

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1: Oh, c'est une minute qui se souvient du film Gadjo dit long, j'ai envie de le regarder à nouveau. On a appris ce matin la mort de Tony Gatliffe, qui est mort le jour de ma fête, le 2 septembre. Grand, grand réalisateur. Il est mort en France. Il était d'origine tzigane. Et Tony Gatliffe a vraiment consacré presque toute sa filmographie à la culture tzigane. Une vingtaine de films, notamment Gadjo dit long. Quel chef-d'œuvre. L'Achodrome aussi. Il a voulu combattre les préjugés par le cinéma et la poésie, ce que je trouve très, très bon. De se dire, c'est une forme de militantisme parce qu'il y a énormément de préjugés autour de la culture gitane, tzigane, et particulièrement en Europe, là, où ils sont très, très, très ostracisés. Et il a voulu combattre ces préjugés-là par l'art, par sa création. C'est vraiment, moi, un film qui a marqué ma vie parce que il y avait une grande joie dans Gadjo dit long. C'est Romain Duris, acteur très connu qu'on a vu dans L'Auberge espagnole notamment, qui va en Roumanie, en fait, sur les traces de la musique tzigane. Il veut enregistrer des tziganes, des musiques, des chansons. Il rencontre une jeune fille, une chanteuse, dans un camp tzigane en Roumanie, et il va la rechercher, partir à sa rencontre. C'est un jeune Français idéaliste, bien sûr, qui est interprété par Romain Duris, et il a beaucoup, beaucoup improvisé, Romain Duris, pour ce film-là, parce que il s'est rendu vraiment dans un camp tzigane. Il a dû se faire sa place, essayer de le faire accepter. Donc, il y a vraiment un mélange de fiction et de réalité dans le film Gadjo dit long. Et la musique est omniprésente. C'était aussi un des grands combats de la vie de Tony Gatliffe, de faire connaître la musique tzigane. Lui-même composait en grande partie ses bandes originales de films, ce qui est un exploit. Donc, la musique est omniprésente. Et en plus, c'est le sujet du film Gadjo dit long parce qu'il part à la recherche. Il veut enregistrer des chansons de tzigane. Le personnage principal joué par Romain Duris. Donc, c'est un film, je suis demi-roumaine, hein, donc un film qui racontait l'histoire d'un jeune Français qui débarque en Roumanie et qui veut découvrir la culture, qui veut découvrir la musique tzigane, mais donc il fait partie, c'est omniprésent en Roumanie. Ça a marqué ma vie, mais au fer rouge, il y a un avant et un après pour moi. Donc, écoutons un petit bout de la musique du film Gadjo dit long.

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1: La question qui tue. Quelle est la chanson de l'été 2026? Grande question à laquelle il n'est pas facile de répondre. On discutait en équipe, on se disait que il y a de moins en moins une chanson qui fait l'unanimité, comme ça a été le cas, ben, jadis, mais pendant des décennies même. Souvent, ce sont des albums qui prennent le dessus où le public est tellement fragmenté qu'il y a plusieurs chansons de l'été. Donc, on a regardé les prédictions qu'on avait faites. Les articles qui ont été écrits depuis

Fuckers se retrouve aussi un peu partout. T'es même pas là avec le remix de Dracula. C'est vraiment ressorti. Ben, c'est une chanson qui est ressortie grâce à son remix et qui est devenue un énorme succès, notamment sur TikTok. Tout l'album de Madonna. Madonna, c'est un triomphe. Là où elle aurait pu vraiment se planter avec son retour de Confession, elle a triomphé. Je choisirais Danceteria comme la chanson de l'album. Les louanges ont résonné énormément sur scène, dans les festivals, mais aussi dans les listes de lecture. La pièce correcte se démarque particulièrement. Il y a eu la country pop de Ella Langley avec la chanson Choosing Texas qui se retrouve dans les chansons de l'été, sinon la chanson de l'été, mais elle a été aussi boycottée en parallèle pour ses pseudo-positions politiques, pour son côté MAGA, son association avec Donald Trump. Bref, elle a été un petit peu écartée pour ça. Zara Larsson, avec son album Midnight Sun, ses performances dans les plus prestigieux festivals autour du monde, c'est aussi, ça fait partie bien sûr des artistes de l'été. Et Olivia Rodrigo, pour plein de raisons, son album You Seem Pretty Sad for a Girl So in Love, mais aussi ses prestations sur scène avec The Cure, avec Smashing Pumpkins, son nouveau festival qu'elle a elle-même créé, Daisy Chain Fields. Bref. Elle est devenue une égérie et une représentante de la culture pop mondiale. Donc voici l'une des chansons de l'été 2026, Stupid Song d'Olivia Rodrigo.

Qu'est-ce qui s'en vient sur nos ondes dans les prochaines minutes? Une primeur d'Eddie Depreto. Et je vais recevoir en studio Olivier Niquet qui vient nous dévoiler son ADN musical.

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0: Primeur à l'effet Pogonat.
1: Une primeur d'un artiste qu'on aime beaucoup, Eddie De Pretto. Après plus de 700 000 albums vendus, 1 milliard d'écoutes, plus d'un milliard d'écoutes même en ligne, Eddie De Pretto signe son grand retour avec une nouvelle pièce, Sous influence. Ça annonce un retour à son écriture signature qui met en lumière des vérités qui dérangent. Donc un texte qui peut être parfois dur, mais avec une musique qui contraste et qui nous amène plutôt vers le plancher de danse. On peut penser à Kid ou Grave, qui était dans cette veine-là. Eddie De Pretto dit qu'il avait envie de parler de cette sensation qu'on connaît tous, celle de croire que nos choix nous appartiennent, qu'on est libre, alors qu'ils sont souvent dictés par le regard des autres, par les tendances, notre besoin d'être accepté. Donc, il avait envie de décrire sur cette envie, ce désir de sortir du conformisme ambiant, de la pression sociale, sur une trame de fond qui donne envie de danser. Donc, du pur Eddie De Pretto, production indie pop à grand déploiement, avec beaucoup de lignes de synthétiseurs transcendantes qui propulsent un refrain fédérateur. Ça donne un avant-goût de la suite de Crash Cœur, son album sorti en 2023, album qui était marqué par des influences R&B, pop française plus lumineuse. Sous influence signe le premier chapitre d'une nouvelle ère, une ère qui questionne les solitudes d'une époque, époque où nous sommes pourtant plus connectés que jamais. Et il l'a dévoilé en direct, en primeur hier, sur les réseaux sociaux. Il était en direct pour une perfo immersive avec des danseurs et je l'ai regardé, c'était vraiment super. Donc ça c'était un premier contact avec la pièce Sous influence. Nouveau morceau qui confirme la venue prochaine d'un quatrième album dont le titre et la date restent encore à dévoiler. On attend aussi des dates de concert et un passage possiblement chez nous. Eddie De Pretto a quand même un lien assez fort avec Montréal notamment. On se fait plaisir avec la nouveauté d'Eddie De Pretto. Voici Sous influence.

0: influence.
1: Ce son-là.

C'est un roc, c'est un pic, c'est un cap, que dis-je? C'est une péninsule? Non, c'est un Olivier Niquet qui vient nous dévoiler son ADN musical dans un instant.

0: Il a été dans un groupe de skate-punk dans sa tendre jeunesse. Il est urbaniste de formation, mais il a troqué les plans de la ville pour les ondes hertziennes, où il allie rigueur et humour incisif qu'il déploie allègrement à La Journée est encore jeune sur Ici Première. Il est un grand collectionneur de disques vinyles. Il court les concerts. Il aime le rock qui décape, le métal et la nouvelle chanson. Il est féru de la nouvelle scène musicale. Ce n'est pas un tourniquet. Ce n'est pas un bilboquet, un bourriquet, un sobriquet. Non, c'est Olivier Niquet.
1: Ah.
0: Salut, allô. Olivier Niquet.
1: Merci de m'accueillir.
0: Mais merci d'être là. C'est vrai que tu sembles très fan, très mélomane.
1: Oui,
0: très
1: quand
0: fan
1: même.
0: De musique.
1: Oui, mélomane, qu'est-ce que ça veut dire, mélomane? Ça veut-tu dire que je connais ça ou que j'aime la musique? Parce que j'aime beaucoup la musique, mais je suis pas super bon.
0: Mais mélomane, pour moi, c'est plus aimer la musique. Ouais, okay. C'est pas nécessairement être une encyclopédie.
1: Parce que c'est comme pour le vin, là. T'sais, moi, j'aime le vin, mais je pourrais pas vraiment l'expliquer pourquoi.
0: Oui, c'est ça. Mais tu vas voir effectivement plusieurs concerts.
1: Oui, oui. Je suis toujours à l'affût des nouveautés musicales, là, tout le temps, chaque semaine. Je regarde ce qui est nouveau, puis j'écoute toutes sortes de trucs vraiment très variés. Là.
0: Et selon ta biographie qu'on m'a donnée dans ton dossier, là, mais que tu as eu autant des périodes où tu écoutes genre l'indie rock à la The Strokes, les White Stripes, ou des périodes new metal, ou des périodes Georges Brassens. T'as eu toutes ces périodes-là.
1: J'ai tout vécu ça. À l'adolescence, là, je suis vraiment passé de la musique des années 70 au skate-punk, au new metal. Un à la suite de l'autre, après ça, je me suis dit, je pourrais tout aimer ça en même temps.
0: C'est ça, ça peut tout se mélanger. Oui. L'adolescence, c'est vrai que ça sert à ça aussi. Mm-hmm. Revisiter d'autres décennies qu'on n'a pas vécues, se plonger dans des grands classiques. La chanson française, je pense qu'on a

0: tous découvert ça à
1: ouais.
0: l'adolescence. Mm-hmm. Donc, on va plonger dans ta vie, dans ton ADN musical, Olivier Niquet. Bon, quand t'étais petit, t'as eu une chanson préférée quand t'étais tout petit, là, je pense.
1: Ouais. Ouais, puis c'est peut-être la seule fois dans ma vie que j'ai eu une chanson préférée, parce que j'ai vraiment de la misère à déterminer, tu sais, faire une hiérarchie des chansons que j'aime. Mais quand j'étais petit, je me souviens, ma chanson préférée, c'était « Je t'aime comme un fou » de Robert Charlebois.
0: Ouais.
1: C'était comme dans ma famille, là, ça avait été décidé, c'est ça que j'aimais. Probablement que mes parents m'avaient vu danser là-dessus, puis ils ont dit « Ah, ça, c'est ta chanson préférée.
0: Oui. »
1: Mon frère, lui, c'était du Julien Clerc, je sais pas pourquoi, mais je me souviens que c'était clair que c'était ça, puis je sais pas pourquoi je l'aime. Ben oui, c'est une belle chanson, puis c'est vrai que c'est dansant.
0: Et c'est drôle.
1: C'est drôle aussi, fait que c'est sûr que pour un enfant, c'était parfait. Mais c'est ça, j'ai l'impression que c'est un peu mes parents qui avaient décidé pour moi, mais je suis quand même d'accord avec leur choix.

0: chanson qui jouait, je pense, dans toutes les chaumières au Québec dans les années 80.
1: Il y a des bonnes chances.
0: Un grand classique. Oui, quand même. Dans les premiers CD que tu t'es acheté, Olivier Niquet, il y a une chanson qui représente toute une époque aussi parce qu'il y avait plein de références à la culture populaire. Dire Straits, oui. Money for Nothing.
1: Oui, je me souviens, c'est j'avais acheté trois disques laser, comme on disait à l'époque, chez Sam the Record Man, qui existe plus.
0: Mais qui était là vraiment un temple pour les amateurs de musique. Ouais. Moi, je faisais la queue pour le Boxing Day, acheter des disques pas chers.
1: C'était magique, puis mon père m'avait amené là, je me souviens de ce moment-là, puis j'avais acheté trois CD, c'était les Beatles, Revolver, l'album du peuple, le tome 1 de François Pérusse, et Dire Straits, parce que ça, c'est mes parents qui m'avaient fait découvrir ça, mais aussi parce que j'aimais beaucoup le film UHF avec Weird Al Yankovic, puis il y avait cette chanson-là là-dedans, avec une genre d'animation, là, c'était comme un vidéoclip de Money for Nothing, puis j'avais beaucoup aimé, puis j'aime encore ça, Dire Straits. 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

0: donc un des premiers CD qu'Olivier Niquet a acheté. Un concert marquant, ça a été Weezer à l'Auditorium de Verdun.
1: Oui, parce que j'étais allé voir quand même certains concerts avant avec des amis qui m'avaient amené voir genre Aerosmith ou Pink Floyd, que j'aimais pas ça vraiment, mais j'accompagnais ça, puis c'était au Stade Olympique, puis tout ça. Puis là, quand j'étais allé voir Weezer, là, je me suis rendu compte c'était quoi le fun d'aller voir un concert. Tu sais, t'es debout, tu t'approches, oui. T'es proche de la scène, tu peux bouger. Tu sais, moi, je suis pas l'air d'un gars qui bouge beaucoup, mais quand même, dans un spectacle, quand ça brasse, j'aime ça quand ça brasse, puis j'aime ça me dandiner un peu.
0: Ouais.
1: Donc, oui, puis tu sais, évidemment, c'était un album excellent, mais l'album bleu de Weezer, c'était à l'Auditorium de Verdun, j'avais adoré.
0: Et là, il y a une réponse au questionnaire qui m'a vraiment ramené, qui a été comme un choc pour moi, parce que je me rappelais même pas, je pense, de cette chanson-là. Mais c'est une chanson que j'ai beaucoup jouée à bande à part. Si on se replonge dans la musique alternative des années 90, il y avait le groupe Basta.
1: Ouais,
0: qui n'existe plus.
1: Non, qui n'existe plus, que j'ai vraiment beaucoup écouté. Quand...
0: Mais ça a été quand même un succès dans la scène alternative. Ouais, ouais, ça a été ça. Un énorme succès après moi, l'apocalypse.
1: Oui, puis c'est vraiment à ce moment-là que justement j'ai commencé à m'intéresser à des trucs moins connus un peu, la scène plus locale.
0: Ouais.
1: Puis c'est cet album-là qui m'intéressait à cette scène-là. Puis je l'ai justement réécouté cette semaine.

0: un peu de vision d'aujourd'hui, puis je me suis rendu compte que je connaissais toutes les paroles, toutes les chansons. Ça veut dire que je l'ai vraiment écouté beaucoup parce que je fais. Tu sais, aujourd'hui, là, souvent, j'écoute un album, j'aime une ou deux chansons, je les mets dans une liste de lecture, puis le reste de l'album, je l'écoute plus vraiment, mais ça, je le connaissais d'un bout, un bout à l'autre, puis c'est ça, ça m'a. J'ai vraiment aimé ça.
1: Mais ça a été vraiment un succès, un peu comme, ben, peut-être même encore plus gros que Mange l'ours mange, dont je me souviens aussi très bien. Te souviens-tu de Mange l'ours mange?
0: Pas tant que ça, non.
1: OK, mais ça faisait partie de la même, ça faisait partie de la même scène indie montréalaise dans les années 90. Alors, revivons ce grand succès de Basta.

0: groupe dans lequel on retrouvait Jean-François Lemieux,
1: oui,
0: dans Bastan.
1: Qui a joué avec beaucoup d'autres
0: artistes. Et Stéphane Boucher, le chanteur, bon, je suis allée faire des recherches et je pense qu'il a beaucoup, beaucoup composé pour le théâtre. Il a donné un spectacle. J'ai trouvé les articles. Oui, il a donné un spectacle théâtral, musical, il n'y a pas si longtemps, là. Il avait fait un petit retour dans les médias. Donc, groupe qui a quand même marqué ton parcours musical et le mien, visiblement. Là, dans un registre plus comique, on va du côté du karaoké. Bon, tu sais que moi, je suis une grande fan de karaoké. Mmh. Moi, j'y vais souvent. D'ailleurs, cette semaine, ça a été une grande semaine de karaoké parce que c'était mon anniversaire et puis nous avons chanté énormément.
1: Bonne fête.
0: Merci beaucoup. Et la chanson que tu as choisie comme ta chanson de karaoké fétiche, mais je l'adore et c'est une des miennes aussi. Mmh. Je te laisse nous en parler.
1: Oui, c'est tous les cris, les SOS de Marie-Denise Pelletier.
0: Et c'est pas facile à chanter ça, Olivier.
1: Non, je sais. Puis moi, je déteste le karaoké. Je vais la chanter.
0: On dirait que ça m'étonne pas.
1: On me pousse pour aller sur scène chanter une chanson. C'est ce que je choisis parce que je l'ai tellement entendu quand j'étais jeune. Mes parents écoutaient ça en boucle. Donc, je la connais bien. Puis c'est une chanson magnifique.
0: Mais donc, t'es capable d'aller dans les aigus?
1: Non.
0: Tous les cris, les
1: Je suis pas capable, mais j'y vais.
0: Ouais. Marie-Denise est capable.
1: Oui.

0: vraiment une bonne façon de se détruire la voix. Chanter tous les cris, les SOS au karaoké, parce qu'en plus, c'est une longue chanson où le refrain revient, là. T'es plus capable, t'as plus de voix, mais faut que tu continues.
1: Souffle.
0: Oui,
1: ouais,
0: vraiment. Ouais. Et toi, t'as été dans un groupe.
1: Oui. Ouais.
0: Olivier
1: quand
0: Niquet.
1: Quand j'étais ado, mes amis jouaient tous d'un instrument.
0: Oui.
1: Puis pas moi.
0: Oui.
1: Alors, ils m'ont dit, tu pourrais chanter.
0: Oui.
1: Mais j'étais vraiment par défaut, là, parce que je chante très mal. Mais quand même, ça paraissait moins, tu sais, dans du skate punk.
0: Oui, c'est ça.
1: NoFX, puis tout ça.
0: Oui.
1: Tu sais, c'était pas si pire que ça.
0: On peut se permettre de
1: quelques spectacles devant des amis, puis tout ça. Mais c'était une belle période, j'aimais ça.
0: Donc, t'as découvert que t'avais pas de voix de chanteur.
1: Exactement.
0: À ce moment-là.
1: Exact.
0: Et faire de la scène, tout ça, t'aimais ça?
1: Non.
0: Non, OK, parfait.
1: Non.
0: Bon.
1: J'aime toujours pas ça.
0: Tu portes aujourd'hui un t-shirt des Vulgaires Machins.
1: Les Marmottes Aplaties.
0: Les Marmottes Aplaties,
1: oui,
0: excuse-moi.
1: Oui.
0: Ben oui, c'est parce que les Vulgaires Machins,
1: oui,
0: ça revient
1: oui.
0: beaucoup. Les Marmottes Aplaties, même scène, effectivement. Donc, t'as été vraiment fan quand même du punk québécois.
1: Oui, oui, oui.
0: De cette
1: même.
0: Époque-là.
1: Oui, oui, oui. Les Marmottes Aplaties, c'était rigolo et
0: oui.
1: C'était de la bonne musique aussi. Mais

0: J'ai longtemps snobé.
1: Ah, OK.
0: Ouais, je trouvais que c'était comme, tu sais, moi j'étais comme, j'étais plus hardcore dans
1: Tu trouvais que c'était trop
0: le
1: rigolo?
0: ou trop commercial, là, comme on disait à l'époque. Puis, tu sais, je suis pas nécessairement fan du début des trois accords, mais après ça, je me suis rendu compte qu'ils sont vraiment,
1: Pourtant, leur premier
0: mais tu
1: album.
0: sais, Hawaiian, tout ça, je suis tanné
1: Oui,
0: d'entendre ça.
1: mais Lucille.
0: Ouais. En tout
1: Ah,
0: cas,
1: OK, c'est pas grave, c'est pas grave.
0: mais leur chanson ensuite, là, c'est ça, c'est des génies, je trouve, de la
1: Ouais.
0: mélodie, là,
1: Et l'influence de Weezer, parce que le premier album est très influencé par Weezer, donc
0: Ah, j'avais pas remarqué
1: ouais,
0: ça.
1: ben tu l'écouteras avec
0: Oui.
1: cette oreille-là.
0: Je vais faire
1: Essaye
0: ça.
1: d'entendre Weezer, c'est une de leurs grandes influences. Et moi, je trouve qu'il y a vraiment un lien musical entre les trois accords et Weezer. Une chanson que t'aimes en particulier, c'est Vol à l'étalage.
0: Oui, c'est une drôle d'histoire. Je trouve, ben, c'est ça.
1: Oui,
0: C'est toujours un peu
1: ben, c'est
0: absurde, les
1: toujours une
0: trois
1: drôle
0: accords,
1: d'histoire.
0: mais c'est ça. C'est l'histoire d'un gars qui fait un vol à l'étalage, mais finalement, il est vraiment pas bon voleur.
1: Ouais.
0: Puis, ben, c'est encore une fois, c'est une très belle mélodie, cette chanson-là.
1: Oui, ils ont vraiment, je trouve, une approche musicale. Quand les gens disaient que c'est un groupe comique, c'est faux. C'est faux parce qu'ils prennent la musique très au sérieux. C'est faux qu'ils ne savent jouer que trois accords. C'est pas
0: Oh, ouais,
1: vrai.
0: non, c'est ça.
1: Donc, c'est un groupe qui se prend très au sérieux dans l'absurdité.

0: Et oui, ça peut toujours dérailler.
1: Moi, je suis très propice aux vers d'oreille.
0: Oui.
1: Les chansons des trois accords, des fois, je me réveille la nuit puis c'est ça qui tourne en boucle dans ma tête, dont celle-ci. Là, ça m'a pris plusieurs semaines à m'en débarrasser.
0: Moi, j'ai eu caméra vidéo, je pense, pendant des mois dans la tête. Faut dire que c'était à l'époque où mon enfant était tout petit, tout petit mini, et caméra vidéo, c'était une chanson parfaite pour les enfants.
1: Moi, c'était Bamboula que mes enfants aimaient beaucoup. Là. Ouais.
0: Olivier Niquet, t'es toujours dans le jus. T'as toujours 1000 projets. Bon, la journée est encore jeune, bien entendu, sur Ici Première. Olivier Niquet, 24-7 en jaquette. Ce balado, Tourniquet, analyse l'actualité. T'as fait paraître la natation?
1: Ah oui, livre jeunesse sur Savais-tu la natation pour intéresser les jeunes au sport.
0: Et on va se laisser sur un de tes plus récents coups de cœur musical, c'est Les Louanges.
1: Oui.
0: Donc, parle-moi des Louanges, c'est son plus récent album.
1: Ah, c'est vraiment un très bel album. Ouais. Puis bon, la chanson que je crois qu'on va écouter, c'est correct.
0: C'est correct.
1: Mais c'est ça. Ça, j'ai chanté beaucoup aussi cet été. Cette chanson-là, je l'ai vue aussi à la noce au Saguenay.
0: Il est très bon en spectacle.
1: Oui, vraiment très bon. Puis je suis allé faire une randonnée avec un ami.
0: Je pensais que tu allais dire que tu avais fait une randonnée avec lui.
1: Non, malheureusement.
0: Vous êtes intime.
1: Non. J'ai fait une randonnée avec un ami qui est moins en forme que moi, disons. Puis là, j'étais toujours en train d'y chanter cette chanson-là. T'es-tu correct? Moi, je suis correct. On continue.
0: Merci, Olivier Niquet. J'espère que t'es correct.
1: Je suis très correct. Ça fait plaisir.
0: On va se laisser sur Les Louanges avec Correct. C'était super d'explorer ton ADN musical.
1: Merci.
0: On a appris beaucoup de choses.

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1: C'est ma chanson de karaoké fétiche, ce bonbon du vendredi, un grand classique du groupe américain Bon Jovi. On remonte en 1986, il y a 40 ans, qui le groupe va connaître la gloire internationale grâce à ce troisième album Slippery When Wet. Sur ce disque, on retrouve Living on a Prayer, cette grande histoire d'amour et de résilience entre Tommy et Gina, un jeune couple de la classe ouvrière qui tente de garder espoir malgré les difficultés financières et le dur labeur. Une histoire inspirée en partie des réalités vécues par les auteurs John Bon Jovi, Richie Sambora, Desmond Child, les difficultés économiques, la grève des débardeurs au New Jersey dans les années 70, tout ça a inspiré la chanson. Mais John Bon Jovi n'était pas convaincu par Living on a Prayer. Au début, il trouvait que la version originale ne correspondait pas à la direction hard rock que prenait le groupe. Heureusement, Richie Sambora l'a convaincu de retravailler le morceau et de le lancer. Excellente décision. Avec son fameux talk box à la guitare, son refrain rassembleur, son énergie de stade, Living on a Prayer deviendra le 12e numéro 1 consécutif de Bon Jovi au Billboard. C'est du rock d'arena. Le refrain est épique. Ça donne espoir dans tous les karaokés. Ça donne vraiment une grosse dose d'espoir à tout le monde qui fréquente les karaokés. Donc, des espoirs de lendemain qui chante, de vraiment mener sa vie, même si la vie est dure, aussi dure. Il faut s'accrocher à ce que l'on a. Pas grave si on n'y arrive pas. On sait, et c'est déjà beaucoup.

Une chanson à la fois qui est mon classique au karaoké, que j'adore faire, mais elle finit plus de finir, le refrain, qui est très aigu. Hein? Il dure longtemps. Il dure longtemps, il revient beaucoup de fois. Et à la fin, on se casse la voix, comme quelqu'un qu'on ne nommera pas. Donc, merci à toute ma charmante équipe. Amélie Harel-Dubon, Alexandre Demers, Mathieu Valiquette, Philippe Jacques, Alexandre Leclerc, dont c'est l'anniversaire aujourd'hui d'ailleurs. Bonne fête, Alexandre! Je vous retrouve lundi, même heure, même poste. Bonne fin de semaine à tous. Je vous embrasse tendrement et j'embrasse ma tendre équipe. Claudine s'en vient dans un instant. Ciao!

Je veux vous parler de la rappeuse Sensei H, qui est une rappeuse keb d'origine franco-algérienne. Elle vient de Rimouski, mais elle a aussi habité à Québec et maintenant, tout fraîchement, elle habite à Montréal. Elle a un aplomb impeccable sur le micro. Elle a une sérieuse plume, assez introspective et philosophique. J'ai eu la chance de collaborer en studio avec elle sur deux morceaux. C'est une rappeuse qui est extrêmement disciplinée, extrêmement sérieuse. Donc, ça a été un vrai charme de collaborer avec elle et j'ai beaucoup de respect pour sa plume.

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C'est Calamine à la récréation. Maintenant, on se penche sur la rappeuse Nati Peluso. Elle est née en Argentine et a été élevée en Espagne. Moi, je l'ai découverte avec son premier album autoproduit, qui était plus hip-hop, plus lo-fi, très nonchalant. Aujourd'hui, elle donne plutôt dans la pop latine, mais elle a toujours des textes très féministes, irrévérencieux, et c'est vraiment qu'est-ce qui me séduit dans sa musique. Nati Peluso, une rappeuse à découvrir.

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impérativement pas que vous soyez en retard, ben c'est toujours cette fois-là où l'autobus passe pas. Et ben ça, c'est quelque chose qui arrive souvent dans le quartier Hochelaga à Montréal avec la Société de transport de Montréal. Malheureusement, il y en a quelques lignes qui sont moins fiables que les autres. Et c'est justement une de ces fois-là où j'ai sorti mon calepin sous la pluie et j'ai écrit intégralement la chanson qui suit toute d'un bout dans mon petit cahier qui était tout mouillé, tout fripé. Cette chanson, ça s'intitule « La 34 ».

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1: 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Ok. 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

On continue avec le groupe L'AF, qui est un groupe constitué de 3 rappeurs et 3 beatmakers de Montréal. Ils ont une signature artistique absolument unique, leur propre son et un vibe un peu soul qui provient des parties qui sont plus chantées par Mantis. Je vous invite également à découvrir leur projet solo à chacun de ces rappeurs. Il y a BK qui va avoir des flows plus découpés, plus d'assonance, qui est plus un technicien. Il y a Jamaz qui est dans des flows plus classiques, plus old school à la française. Puis vous avez Mantis qui a un vibe plus soul, plus chanté, qui va parfois donner plus dans la pop. Alors 3 rappeurs qui ont vraiment une identité distincte.

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2: Mon poteau, bah reste là. Tu vas où, là?
3: C'était Calamine pour La Récréation. C'était un véritable plaisir d'être avec vous. J'espère que vous avez fait des belles découvertes. Ciao.

Oh, mais ma foi, l'été n'est pas encore terminé. Et là s'ajoute un long congé de 3 jours. TROISJOURS. Ça l'allonge encore plus, ce congé, quand on l'épelle. Ça l'étire. Ah oui, on a le droit de se sentir un brin tout léger, tout léger.

Bonjour. Francis Rédé au micro, juste sur une patte. Pourquoi sur une patte? Parce que j'avais hâte d'être avec vous comme en congé, comme en vacances, en ce long congé de 3 jours. Et quand on est en congé, on peut avoir envie de ne rien faire pantoute, ou bien de s'amuser, à jouer, à faire 1000 choses. Et si je le pouvais, là, j'aimerais vraiment m'amuser avec vous. Nous sommes le samedi 5 septembre 2026. Bienvenue au Monopoly, au jeu de la marelle, au kick la kickane des saisons de Francis.

On a écouté tout d'abord musique qui a pour titre Arlequine, de la compositrice Cécile Chaminade, et c'était au piano Olga Kopylova. Puis, musique de Ray Vaughan Williams, une fantaisie sur Greensleeves.

Vous rendez-vous compte qu'il reste encore plus de 15 jours avant la fin de l'été. Pour être encore plus précis, il reste 17 jours. 17 journées d'été, c'est énorme. Quand on part en vacances, 2 semaines, on se dit, waouh, c'est l'infini, 2 semaines. Alors imaginez, il reste encore plus que ces 2 semaines de vacances d'été. C'est un peu comme la fiesta. Et c'est donc pas fini. Je t'ai vu faire lever le jour en chantant des chansons d'amour. 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Et je dis sans même trembler que j'arrive à te ressembler. Je suis toi, tu es moi. Et nous sommes le monde. Nous sommes bientôt ce qu'il y a de plus beau dans le monde. Et c'est pas fini. C'est rien qu'un début. Le vrai soleil, on l'a pas encore vu, et jusqu'aujourd'hui, on n'a rien vécu. La grande extase, on l'a pas encore vu. Non, ce n'est pas fini, ce n'est rien qu'un début. Mais c'est le plus beau des commencements. Stéphane Venn.

Ah là là là là, ouf, hein? Stimulant pour un samedi matin d'été. C'était un extrait d'un concerto pour guitare du compositeur Oliver Davis. Et c'était le Budapest String Orchestra. C'est quand même impressionnant de savoir qu'il y a encore des milliers de secondes de magie à vivre dans cette saison douce. Qu'importe le temps qu'il fait dehors.

Merci, monsieur Tchaïkovski, d'avoir composé cette mélodie. Ouf. Et interprétée par Angèle Dubeau et l'Orchestre symphonique de la ville de Kiev. Et juste avant, il y a eu la danse d'Anitra, d'Edvard Grieg. Est-ce que vous trouvez ça difficile d'entrer dans le début de ce nouveau cycle? Vous savez, quand la routine d'été, hein, justement, où on peut se permettre de ne pas être obligé d'avoir une routine, de faire ce que l'on veut quand ça disparaît, ça. Et ça doit laisser place à ce qui est obligé. Ou bien pas le choix. On rentre dans le rang. Ouais, ce nouveau cycle, cri-tac, il est difficile quand même. Qu'est-ce qui pourrait faire obstacle à ce cycle, un tantinet stressant. Ouf, le mot est lancé. Stressant. Hein? Qu'est-ce qui pourrait bien se moquer de ce nouveau cycle? Peut-être ceci.

Ah, que la musique, elle est forte quand elle le veut. Elle sait prendre le contrôle. Elle est forte quand elle est douce. Et puis après, c'est nous requinquer. Pour le déjeuner, pourquoi pas. Francis Reddy au micro. Et c'est pas fini, c'est rien qu'un début.

0: Bonjour, ici Nathalie Bapin-Gagnon. La 9e journée de campagne électorale au Québec a été marquée par une prise de bec entre les chefs de la Coalition Avenir Québec et du Parti québécois. Paul Saint-Pierre Plamondon a accusé le gouvernement fédéral d'ingérence en faveur du parti de Christine Fréchette. Celle-ci l'accuse pour sa part de voir un complot qui n'existe pas. D'autre part, la Fédération de l'âge d'or du Québec demande aux partis politiques de faire des propositions globales qui tiennent compte de l'ensemble des enjeux touchant les aînés. Hier, la Coalition Avenir Québec s'est engagée à bonifier le crédit d'impôt pour le soutien aux aînés. La FADOC insiste aussi sur l'importance de développer des infrastructures de loisirs pour les aînés. La Commission de la construction du Québec a confirmé avoir été victime d'une cyberattaque qui paralyse ses services en ligne et téléphoniques depuis le 24 août. Dans un message sur son site Internet, l'organisme admet que certains renseignements de ses clients et de ses employés ont été dérobés sans préciser lesquels. Et au tennis, aux internationaux des États-Unis, l'Ontarien Denis Shapovalov a perdu en 4 manches contre l'Américain Ben Shelton au 3e tour la nuit dernière. Auparavant, la Québécoise Leila Annie Fernandez avait perdu en 3 manches contre la 3e tête de série, l'Américaine Jessica Pegula. Il ne reste donc plus aucun athlète du pays au tableau principal du tournoi en simple. Voilà, c'était les informations.
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Bon, tout va très bien, madame la marquise. Tout est sous contrôle? Pas sûr de ça. En voici la preuve. Même une musique toute simple, un air tout naïf, peut se transformer en pirouette tellement il n'y a rien de simple. Même ce matin, alors que c'est le début d'un long congé, ouais, une musique toute simple peut se transformer en un vortex incroyable. Oh chérie, imagine-moi sur tes genoux, avec du thé pour deux et deux pour le thé, juste moi pour toi et toi pour moi seul. 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

Eh oui, quand arrive le début de septembre, il n'y a rien de simple. Et si tout est simple pour vous, vous devriez mettre sur pied une agence de la simplicité. Vous écoutez Les Saisons de Francis, le retour sur Ici Musique et sur l'application Radio-Canada Audio, où se trouve la bulle de conversation si vous avez envie d'offrir votre magie pour rendre le tout plus simple. Francis Rédé, au micro et au choix des musiques, avec un petit quelque chose qui me ramène sans que je le veuille. En fait, ça, c'est à cause de la musique, ça. C'est le petit côté gamin en moi. Hein? Pas très loin, le petit côté gamin. C'est peut-être à cause de vous, dans le fond. Non, non, c'est grâce à vous. C'est grâce à vous. Quand j'étais un tout petit garçon, je me sauvais de la maison. Je partais, sans le dire à maman, pour aller jouer dans l'étang. J'avais fait un tout petit voilier avec des bouts de merisier que mon père, un ancien marinier, avait laissé dans l'atelier. Je grandis, j'avais déjà 15 ans. Je n'étais plus un enfant. Hein. Le voilier que je poussais sur l'eau était devenu un beau canot. Tout l'été, avec mon aviron, j'allais au fil de l'eau. Je nageais alors comme un poisson et je campais sous les bouleaux. 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

J'ai comme l'impression que cette musique, cette valse lyrique, l'impression qu'on risque de la réentendre plusieurs fois cet automne. Je ne sais pas pourquoi, il y a quelque chose qui me dit qu'elle fait du bien, cette musique. Et c'est donc agréable de pouvoir se sentir gamin le samedi matin ou gamine. Et c'est vrai aussi le dimanche matin, vous allez voir demain. Je vous en passe un papier. Et on a écouté au tout début une musique à pour titre Jasmine, musique de Julian Lloyd Webber, et un chant interprété par le Chœur des enfants de Montréal. Ouf! Les feuilles sont encore bien vertes dans les arbres, comme si elles avaient décidé de s'y installer à demeure. C'est peut-être l'occasion d'observer encore le vent d'été, s'y frayer un chemin, pour un peu ralentir le tempo, pour s'attarder un peu à ce qui peut paraître futile, mais qui fait ô combien de bien.

On vient tout juste d'écouter un extrait d'une sonate en do mineur d'Edvard Grieg, interprétée par le violoniste Renaud Capuçon et la pianiste Katia Bouniatichvili, et juste avant, un poème en ré bémol majeur d'un compositeur bohémien. Son nom, Zdeněk Fibich. Surtout, ne les dérangeons pas. Ces deux enfants-là. Un frère, une sœur, qui s'amusent à se taquiner ce matin. Quel bonheur de les entendre si bien s'entendre.

On vient d'écouter un extrait d'une sonate en la majeure de Beethoven, interprétée par Renaud Capuçon au violon et le pianiste Franck Braley. Je peux pas croire. Ah, ça me monte pas dans la tête, ça. Je peux pas croire que vous avez pas un petit 5 minutes inutile à vous offrir ce matin. Un petit 5 minutes inutile, là. Hein? Ça replace le canaillin en petit pépère. Alors, allez-y, offrez-vous ce 5 minutes inutile, c'est wonderful.

à nouveau le pianiste Frank Braley qui interprétait 5 magnifiques minutes inutiles. D'ailleurs, ce mot-là, il me semble qu'il devrait être dans le petit Robert. Oui. Parce qu'il dit tout, ce mot. Et en plus, il y a du charme dans ce mot. Écoutez-le encore. « Wonderful ».

On vient tout juste d'écouter cette musique qui a pour titre « La beauté du diable », musique de François Dompierre. Et juste avant, il y a eu « Summerland », musique de William Grant Still. 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Manha des carnavals.

Je sais pas si ces trois musiciens, après avoir terminé l'enregistrement de cette musique, si à la toute fin, il y a eu, en se regardant, une espèce d'état d'esprit qui donnait envie de dire « Aïe, aïe, aïe, ouf ». C'était John McLaughlin à la guitare, Al Di Meola à la guitare et Paco de Lucia à la guitare et tout, qui interprétait cette musique de Luis Bonfa, Manja de Carnaval. 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

Eh oui, tout est possible aujourd'hui. Et le simple fait d'écouter de la musique semble rendre le tout encore plus réjouissant et apaisant. Francis Rédé au micro, à tout de suite.

Bonjour, ici Nathalie Bapin-Gagnon. Le chef péquiste a tenu son premier grand rassemblement de campagne hier soir dans le hall du Centre Vidéotron à Québec. Dans son discours, Paul Saint-Pierre Plamondon a écorché sa principale rivale, Christine Fréchette, qu'il a de nouveau accusée de se concentrer sur la guerre commerciale avec les États-Unis pour éviter de défendre son bilan. Et en cette 10e journée de campagne, le chef du Parti québécois va demeurer dans la région de Québec. La co-porte-parole de Québec solidaire, Huba Gazal, sera à Chicoutimi. La chef caquiste, Christine Fréchette, sera, elle, à Blainville. Pour sa part, le chef conservateur, Éric Duhaime, fera campagne dans le centre du Québec. Pour ce qui est du chef libéral, Charles Milliard, il sera à Lévis. Les émissaires du président américain Jared Kushner et Steve Witkoff sont arrivés à Moscou, porteurs d'une proposition pour mettre fin à la guerre en Ukraine. Pour la première fois depuis le début de leur travail de médiateur, les deux hommes doivent ensuite se rendre à Kiev. Pendant ce temps, les deux aéroports de la capitale ukrainienne ont été la cible de bombardements russes au cours de la nuit. Et deux survivants ont été retrouvés au Népal presque 10 jours après les crues meurtrières qui ont frappé le nord du pays. Une femme a été retrouvée vivante sous les décombres d'une maison. Un ressortissant chinois a également été sauvé dans un tunnel. La catastrophe a fait au moins 1 300 morts et près de 5 600 disparus. C'était les informations.

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4: 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Ben oui, c'est quand même seulement le deuxième week-end. Alors, on peut sans gêne dire que c'est le retour. Francis Redé au micro et au choix des musiques est honoré d'être avec vous. Et si vous venez d'entrer dans ces saisons pour la toute première fois. Attention, car il peut être hasardeux d'ouvrir la porte, parce que quand on entre dans les saisons, on ne sait jamais ce qui peut s'y trouver. Mais si le cœur vous en dit, vous pourriez être subjugué de découvrir autant de saisons qu'il y a de matins. Alors, vous entrez.

On vient tout juste d'écouter musique qui a pour titre « Volver » du compositeur Carlos Gardel. Et c'était Lucienne Renaudin-Varry à la trompette. Et on a commencé par un adagietto pianissimo du compositeur Alberto Ginastera, interprété tout d'abord par un orchestre, puis au piano. Les saisons de Francis, j'ai envie de dire que c'est exactement semblable aux saisons qu'on connaît ici, au pays. Exactement comme la météo, imprévisible. J'ai envie de dire, avec un peu d'humilité, que les saisons de Francis, c'est un peu comme la vie ici, au pays.

On vient d'écouter des extraits de Dances in the Cane Brakes, Danse dans le champ de canne à sucre, musique de la compositrice Florence Beatrice Price, la première, toute première compositrice afro-américaine dont la musique a été interprétée par un orchestre dans une grande salle de concert aux États-Unis. Ça s'est passé en 1933. Je vous dis qu'il y en a qui possèdent un don, un art tout à fait particulier. Celui de voir un verre, non pas à moitié plein, mais de voir ce verre plein à ras-bord. On est loin du verre à moitié vide, hein? Eh bien, justement, la voilà. Elle s'est réveillée ce matin et tout d'un coup, elle prend conscience que c'est un congé de 3 jours qui apparaît. Pas une année sabbatique de 365 jours. Non, non, non. Un congé de 3 jours. Et voici l'effet que ça lui fait.

C'est extraordinaire l'effet que ça lui fait, le savoir qu'il y a 3 jours de congé. Pour elle, le verre est plein à ras-bord. D'ailleurs, elle a inventé cette nouvelle expression, hein. On peut voir un verre à moitié plein ou plein à ras-bord.

On vient tout juste d'écouter un pas de Troie. C'est extrait de ballet Le Corsaire du compositeur Ricardo Drigo. Et juste avant, il y a eu, pour commencer, Country Gardens, musique de Percy Grainger et Tico Tico no Fuba, musique de Zequinha de Brau. 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Tu m'as appris le prix d'une parole qu'on a juré chez moi de s'aimer toujours. 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

On a écouté le pianiste Stephen Hoff qui interprétait cette danse espagnole Andalusa du compositeur Enrique Granados. Et juste avant, une pavane, Capriccio, d'Isaac Albéniz. Et c'était Katia et Marielle Labeck au piano. Deux tziganes, sans répit, grattent leur guitare, ranimant du fond des nuits toute ma mémoire. Sans savoir que roule en moi un flot de détresse, font renaître sous leurs doigts ma folle jeunesse. Jouez, tzigane, jouez pour moi avec flamme, afin de couvrir la voix qui dit à mon âme « Où as-tu mal ? 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

demain et encore plus après-demain, je veux rire, je veux chanter et saouler ma peine pour oublier le passé qu'avec moi je traîne. Alors apportez du vin fort, car le vin délivre, oh, versez-moi encore pour que je m'enivre. Deux guitares en ma pensée jettent un trouble immense, m'expliquant la vanité de notre existence. Que vivons-nous? Pourquoi vivons-nous? Quelle est la raison d'être? Tu es vivant aujourd'hui, tu seras mort demain et seras encore plus après-demain. Quand je serai ivre-mort, faible et lamentable, alors vous verrez mon corps rouler sous la table. Alors vous pourrez cesser vos chants qui résonnent. Mais en attendant, jouez, jouez, j'ordonne. Charles Aznavour.

Là, vous savez, quand on laisse la musique prendre le contrôle d'un petit bout de notre vie, hein, ben elle peut vraiment nous transporter là où elle le veut. Et les frontières se dissipent, et ça fait du bien. Et sans qu'on s'en rende compte, on survole les montagnes à bord d'un planeur. Mais un planeur dansant, c'est rare, ça. Et Dieu sait où on se retrouvera.

On vient d'écouter des extraits d'un concerto en la majeure de Beethoven interprété par Anton Qwerty au piano et l'Orchestre symphonique de Toronto. Et juste avant, il y a eu ce planeur dansant. Il me semble que c'était là-dessus qu'on se retrouvait. Avec cette polka, compositeur Alexander Tsfasman. 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

C'était une danse populaire roumaine, musique de Béla Bartok. Et avant, il y a eu cette chanson, cette musique qui était un refelemele à retardement parce qu'on a entendu cette musique la semaine passée. Et là, on a entendu Zaz interpréter Sous le ciel de Paris pour donner encore plus cette impression que pendant ce long week-end, on peut très bien se sentir ailleurs. D'ailleurs, c'est pas ce que nos grands-parents ou nos arrière-grands-parents vivaient eux-mêmes. Hein? Ils voyageaient grâce à la musique. Ils découvraient Paris, Rome, Marseille, Madrid grâce à la musique. Ils connaissaient tous les recoins de ces villes

grâce à la musique. Et grâce à la musique de Joaquin Rodrigo, ils ont pu admirer les magnifiques jardins d'Aranjuez, situés tout près du Palais Royal, tout près de Madrid. C'est fou parce qu'il l'imaginait comme Rodrigo le faisait lui-même, parce qu'il a perdu l'usage de la vue. Il a imaginé ces jardins d'Aranjuez, mon amour. C'est le temps des cerises, c'est le temps des promesses.

C'était le premier mouvement du concerto de Aranjuez du compositeur Joaquín Rodrigo et c'était Alvaro Pierri à la guitare et l'ensemble Amati sous la direction de Raymond Dessin. Il faut que je vous dise, demain matin, à 7 heures, les saisons de Francis vont être de retour, évidemment. Mais j'ai comme l'impression que je vais être encore un peu chez vous demain matin si vous laissez entrer par la fenêtre la musique. Évidemment, il faut que vous soyez là pour ouvrir la fenêtre pour que je puisse y entrer avec la musique. Mais ma question, quelle musique choisir pour entrer chez vous à 7 heures? Et là, j'hésite. J'hésite et entre deux musiques pour ce rendez-vous demain matin. Et à tout hasard, là, je vais tout de suite vous faire entendre deux extraits de deux musiques parce que j'hésite entre les deux. Pour voir qu'est-ce qui va mieux vivre avec votre réveil demain matin. Alors, est-ce que ce sera celle-ci?

Oh, que je suis hésitant, hein, à 7 heures le matin pour vous éveiller. Quel sera le bon choix? Ben, pour savoir, il y a un truc. Soyez à l'écoute. Demain matin, tout un truc, n'est-ce pas? Mais d'ici là, vous avez sûrement quelques heures devant vous pour flâner, pas vrai? D'ailleurs, je vous vois avec votre air désinvolte. Oh, vous avez le don de flâner en ce long week-end de congé.

Eh bien, voici. Pour ne pas dire eh bien, voilà. Quelle journée avec un S. Parfaite pour flâner tout en allant au marché, où les fruits et les légumes n'attendent que votre visite. Journée parfaite pour respirer encore l'air d'été, qu'importe le temps qu'il fait chez vous. Journée parfaite pour laisser un petit peu de place à l'insouciance, malgré... Oh non, laissons faire les malgré. Juste laisser de la place à l'insouciance. Ça coûte rien. Voici l'adresse, lessaisons@radio-canada.ca. Merci à l'équipe, à la technique aujourd'hui, Daniel Ossan, à la recherche, Claire Boisvert, et à la réalisation, Hugo Saint-Denis. Ici Francis Rédé, à demain pour écouter la musique qui sera choisie. Demain, 7 heures, je vous salue, mes amis.

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6: Bon samedi à tous, c'est Catherine Pépin avec vous, très heureuse de vous retrouver pour cette édition du Temps d'une chanson, notre rendez-vous autour de la chanson d'expression française. On commence, tiens, en brouillant un peu les pistes. On va se perdre dans notre carte géographique avec une chanteuse italienne qui a débuté en France avec un succès espagnol, Rina Ketty. Elle nous entraîne en Andalousie avec une chanson aux accents à flamenco de 1938. Rina Ketty, c'est une pionnière de la chanson dite exotique à l'époque. Allez, qu'on envoie les castagnettes!

C'est adorable ça, très pimpant. Premier succès de cette chanteuse italienne qui s'appelle Rina Ketty, qui est arrivée en France au début des années 30. Elle s'installe à Montmartre, sur la Butte. C'est l'époque de la Commune libre de Montmartre. C'était ça, une association d'artistes pendant l'entre-deux-guerres. Des artistes qui voulaient vivre librement dans un esprit de village festif. Il y avait Picasso, Mistinguette, Jean Cocteau, voilà, on imagine tout ce beau monde. C'était une période de folle créativité et Rina Ketty

chante donc dans cette atmosphère très joyeuse. Elle obtient encore plus de succès avec la chanson « J'attendrai, j'attendrai ». Et après la guerre, sa popularité s'essouffle tranquillement. Elle se fait dépasser en fait par des plus jeunes, Gloria Lasso, Dalida plus tard. Et en 1954, elle décide de faire une tournée au Québec. On connaît ses chansons au Québec, « Sombrero et Menti » qu'on vient d'écouter, « J'attendrai ». Alors elle doit chanter quelques semaines pour cette tournée et finalement, elle va rester 11 ans au Québec. Qu'est-ce qui se passe? C'est qu'elle est accompagnée de son mari, qui est musicien, il s'appelle Joe Herman, et pendant leur séjour au Québec, le mari reçoit un diagnostic de tuberculose. Alors Rina Ketty dit « Entre l'homme de ma vie et ma carrière, je n'ai pas hésité. J'ai décidé que nous resterions au Canada jusqu'à ce qu'il soit guéri. J'ai trouvé du travail dans un cabaret infect. Ce qui importait, c'était que Joe guérisse et il a guéri. » Alors quand elle parle de cabaret infect, elle parle sûrement du Casa Loma, peut-être du El Mocambo, enfin le genre d'établissement que fréquentait la Pègre aussi, c'est pour ça qu'elle avait cette perception-là. Elle chante

C'est assez cocasse, mais surtout très émouvant, cette version-là de « J'attendrai », le succès de Rina Ketty, plus tard chanté aussi par Dalida, justement, ici en français et en langue khmer, langue parlée au Cambodge, interprétée par Sin Sisamut, le plus grand chanteur cambodgien des années 60-70, un succès jamais égalé, une voix de crooner vraiment magnifique. Il est apparu, Sin Sisamut, à cette époque charnière où le Cambodge s'ouvrait sur les styles occidentaux et les intégrait à la musique khmer, entre l'indépendance du Cambodge et l'ascension des Khmers rouges, le régime sanguinaire de Pol Pot. Il y avait une fenêtre de 20 ans environ, 20 ans de grâce, de souffle, de liberté. Les jeunes Cambodgiens, surtout ceux de la grande ville de Phnom Penh, deviennent rapidement friands de chansons françaises. Les incontournables comme Piaf, Trenet, Tino Rossi, mais aussi Johnny Hallyday par exemple. Et Sin Sisamut, c'est le plus prolifique des chanteurs, des interprètes de cette chanson française, avant de tomber entre les mains du régime de Pol Pot. Demain, à l'émission Le Temps d'une escale, que j'anime comme chaque dimanche à 10h sur Ici Musique, on va faire escale justement au Cambodge, parce que la ville de Phnom Penh connaît un renouveau culturel assez fantastique depuis quelques années. En fait, on n'avait pas vu ça depuis l'âge d'or, justement, des années 60-70. Alors voici un autre Cambodgien qui a connu du succès dans les années 60. Il s'appelle Chum Kem et sa particularité, c'est qu'il chantait en italien. Il avait étudié en Italie la céramique et il chantait aussi en khmer et également en français. Et parfois, il mélangeait toutes les langues, comme dans cette délicieuse chanson Kekomike.

Mont Saint-Laurent, si grand, si grand. C'est Lucile Dumont qui chantait à l'instant cette chanson qui a été interprétée lors du premier concours de la chanson canadienne organisé par Radio-Canada. C'était en 1957, un concours très important pour les jeunes auteurs-compositeurs de l'époque parce que c'était au moment où la chanson québécoise naissait. C'était vraiment une façon de mettre en valeur les textes et les mélodies d'ici. Et dans ce concours, il y avait 12 chansons finalistes. Cette année-là, en 1957, on pouvait entendre Sul Perron, interprété par Dominique Michel, ou encore Violette Deschamps par Colette Bonheur. Et de son côté, Lucile Dumont, qui était vraiment cette grande, grande voix, elle a chanté pas une, mais trois des chansons finalistes, et elle a gagné avec « Le ciel se marie avec la mer », écrite par Jacques Blanchet, qui va cofonder quelques années plus tard les Bozos, justement. Mais lors du concours, Lucile Dumont avait dans son jeu cette chanson sur le fleuve, « Mont Saint-Laurent, si grand, si grand ». Et là, je me suis demandé, mais qui a écrit cette chanson-là? Dans les crédits, c'est écrit « René Tournier ». Alors, j'ai cherché, il y a très très peu d'infos, aucun article, même dans les archives, la Bibliothèque nationale, j'ai rien trouvé. J'ai continué de fouiller et j'ai fini par entrer en contact avec quelqu'un qui a connu René Tournier, auteur et compositeur de la chanson. J'adore mener ce genre d'enquête, si vous me connaissez un peu. Alors ma source, c'est Mario Bruno. C'est un musicien qui a connu à la fois Lucile Dumont et René Tournier. Et il m'a raconté que René Tournier était un Français fasciné par le fleuve. Mont-Saint-Laurent, si grand, invite au voyage. Fanions au vent, les bateaux lents vont inlassablement. Alors il vivait à Montréal, c'était un violoniste amateur, et pour gagner des sous, il travaillait comme serveur dans un restaurant très connu à l'époque qui s'appelait le Desjardins Seafood. Avez-vous connu ce resto-là? C'était sur la rue Dorchester, dans l'ouest de Montréal. Et à l'époque, Radio-Canada était juste à côté du Desjardins Seafood. Alors ce René Tournier, après son service au resto de fruits de mer, entre deux chaudrées de palourde, il allait faire son tour à Radio-Canada dans l'espoir de croiser quelques vedettes et de leur offrir des chansons. Et c'est comme ça qu'il a réussi à placer sa chanson « Mont Saint-Laurent, si grand » au premier concours de la chanson canadienne. Quand même, faut croire en ses rêves. Et dans la discothèque de Radio-Canada, on a quelques autres chansons de René Tournier, comme celle-ci, très jazzée, chantée par Monique Gaube. Ça s'appelle « C'est si doux d'être aimé ».

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J'adore parce que Bourvil dit Havaïen. Qui dit ça aujourd'hui, Havaïen? Il y a un petit côté suranné comme ça. Salade de fruits, chanson sortie en 1959. Et ce qui est particulier, c'est qu'on connaît bien la version de Bourvil, mais cette même année 59, à peu près simultanément, on a sorti en tout 6 versions de cette chanson. C'était un coup de marketing inédit. L'idée, c'était d'inonder les ondes avec plusieurs versions d'artistes de la même maison de disques pour maximiser l'impact, que ce soit rentable au fond. Et partout à la radio, partout dans les jukebox, on entendait cette chanson. Il y avait 4 versions chantées et 2 versions instrumentales. Et toutes les pochettes des 45 tours étaient identiques. C'est quand même spécial. On voyait une petite fille polynésienne sur la pochette des 45 tours. Alors Bourvil l'a chantée, donc Luis Mariano, Annie Cordy, Maté Alteri. Et pour les versions instrumentales, c'était Franck Pourcel et Georges Jouvin. Et si vous voulez le savoir, seuls Bourvil et Annie Cordy disent Havaïen. J'ai tout écouté pour vérifier. La chanson a été écrite par Noël Roux, qui a écrit plus tard un autre grand succès pour Bourvil, c'est La Tendresse. Cette chanson-là a connu aussi d'innombrables versions, mais pas de façon artificielle. C'est ça qui est beau. Elle n'était pas poussée par l'industrie, c'est simplement parce que c'est une magnifique chanson sur les rapports humains, l'essence du vivre ensemble. C'était la chanson de la pandémie, quand on était coupés les uns des autres. Elle continue son chemin, cette chanson. Elle est transmise et reprise, comme ici, par une jeune chanteuse d'origine malgache qui s'appelle Juliette Magnivasoa.

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Les deux sœurs, c'est une chanson de Félix Leclerc, interprétée ici par Patachou. Patachou qui était une amie de Félix Leclerc, chanteuse française. Elle tenait un cabaret aussi sur la butte Montmartre, le cabaret chez Patachou qui a vu débuter Brassens, entre autres. Et quand Félix est arrivé à Paris, son premier Noël à Paris, il l'a passé dans le cabaret chez Patachou. En fait, il voulait aller à l'église, lui, à minuit, mais Patachou l'a programmé à minuit précisément. Alors, il n'avait pas le choix de chanter et au premier rang, il y avait Maurice Chevalier. Quand même, un petit peu intimidant. Voilà pour son premier Noël en France. Bienvenue. Une très belle amitié vraiment entre Félix et cette femme, Patachou. Une autre amie proche maintenant de Félix Leclerc, Monique Lérac. Une affection mutuelle très très forte entre les deux. Monique Lérac chantait au moins une chanson de Félix par spectacle. Elle lui a consacré tout un disque en 1977. Mais ils étaient proches bien avant. Déjà en 1959, on la voit, Monique Lérac, à ses côtés dans le film de Jutras. Félix Leclerc, Troubadour. Un très très beau moment de voir les deux ensemble comme ça. Et puis, elle a monté un spectacle avec uniquement des chansons de Félix qu'elle a présenté à l'île d'Orléans. Félix est venu voir le spectacle à l'île d'Orléans, c'est juste à côté de chez lui à ce moment-là. Il dit pas grand-chose après le spectacle et le lendemain, ils se promènent ensemble, Monique Lérac et Félix Leclerc. Félix lui montre une petite maison, une sorte de cabane qu'il avait construite près du fleuve, où il avait l'habitude de se réfugier avec sa femme. Et là, il lui confie des choses très intimes. Alors finalement, c'est comme si Monique Lérac avait ouvert une petite porte. Et elle disait en entrevue, il était drôle comme tout, Félix. Je m'entendais très bien avec lui.

Ce n'est rien, Julien Clerc, une chanson d'Étienne Rodagil pour les paroles. Rodagil, l'un des paroliers les plus marquants de la chanson française dans les années 70, 80 et au-delà. Les succès de Claude François, c'est lui, Alexandrie Alexandra, Magnolia Forever, des chansons disco. Il disait avoir introduit la poésie dans le disco. C'est lui aussi, Rodagil, qui a écrit Joe le Taxi pour Vanessa Paradis. Et juste, uniquement pour Julien Clerc, il a écrit La Californie, Si on chantait, This Melody, Le cœur volcan. Et ensuite, ils se fâchent, ils se brouillent les deux, une chicane qui dure quand même 10 ans, et puis ils se retrouvent pour l'album Utile, magnifique album, prodigieux Étienne Rodagil, parce qu'il a su manier la langue française comme personne pour écrire ses chansons, alors qu'au départ, il ne parlait pas français chez lui. Sa langue maternelle, c'était le catalan. Fils d'immigrés espagnols, de combattants républicains qui ont fui le régime de Franco, il est né en France, mais à la maison, ses parents parlaient catalan. Il a écrit en tout plus de 700 chansons et tantôt, on a entendu l'une des plus connues, Ce n'est rien, mais sur la somme de ses titres, il y a aussi des pépites à aller déterrer, à aller découvrir, comme cette chanson écrite pour Françoise Hardy, sortie en 1970, ça s'appelle Le Crabe, c'est une métaphore du cancer ou une simple dérive poético-surréaliste.

Des arrangements surprenants pour cette chanson chantée par Françoise Hardy, Le Crabe, sur un texte d'Étienne Roda-Gilles. Vous écoutez Le Temps d'une chanson sur les ondes d'ICI Musique, la radio musicale de Radio-Canada. C'est Catherine Pépin avec vous. Roda-Gilles, j'aimerais vous en glisser un mot encore un petit peu, parce que l'art d'un parolier, c'est de savoir s'adapter à la personnalité de chaque interprète, aux différentes voix, aux différents vécus aussi. C'est très difficile. Évidemment qu'Étienne Roda-Gilles n'écrivait pas de la même façon quand il pensait à Claude François que lorsqu'il pensait à Françoise Hardy, par exemple. Et le vrai défi pour un auteur de chansons, c'est de donner l'impression à l'auditeur que tous les mots viennent de l'interprète. Et au début des années 70, il s'attaque vraiment à un gros morceau. Il écrit pour Barbara, pour l'album « Amours incestueuses ». C'est difficile parce que Barbara écrit déjà elle-même depuis longtemps des chansons très personnelles, elle a son univers propre, et Roda-Gilles réussit ce tour de force haut la main avec une chanson qui s'appelle « Le bourreau », une chanson qui lui va comme un gant de velours noir. On jurerait vraiment que c'est elle qui a écrit ces mots.

Michel Berger et auparavant Véronique Sanson qui chantait sa chanson sur ma drôle de vie. Cette semaine, puisqu'on est en compagnie de Michel Berger, surprise, une chanson signée Michel Berger qui a surgi comme ça avec des habits neufs. C'est la chanson, évidemment, chantée à l'origine par France Gall, interprétée en duo par Voyou et Vincent Delerme. Une version qui groove, ça devrait vous plaire.

Le Corbeau par Bundock, groupe québécois des années 80 formé autour de Pierre Bundock, connu surtout pour la chanson de Noël Falala. J'écoutais, je vais vous raconter les coulisses, un peu la petite histoire, j'écoutais ma collègue Claudine Prévost cette semaine qui anime mon manège à moi et elle a ressorti cette chanson. Quelle bonne idée! Voilà Bundock et c'est là-dessus ou presque que se termine l'émission Le Temps d'une Chanson. Merci beaucoup à ma complice Emmanuel Lambert à la réalisation, au microphone Catherine Pépin, pour nous écrire à toutes les deux, chansons au singulier, @radio-canada.ca chansons@radio-canada.ca. Vous trouverez aussi la liste des musiques diffusées sur audio, également les émissions précédentes aussi. Il y a quand même 15 saisons, ou presque, on est dans la 15e saison de l'émission Le Temps d'une Chanson. Et puis on se retrouve demain à 10h.

sur Ici Musique, toujours pour le temps d'une escale. Et tout de suite, immédiatement ou presque, Fabiola vous attend avec Fab de rêve. Mais avant, voici Pierre Vassiliu et je vous souhaite surtout de vous amuser et de profiter de ce long congé. Ciao!

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5: Bonjour tout le monde et bienvenue à Fable de rêve. Ici Fabiola Nerva Aladdin, de retour au micro une fois de plus avec le plus grand plaisir. Je me trouve chanceuse de vous avoir, chers auditeurs, parce que c'est mission accomplie. J'ai l'impression d'avoir vécu beaucoup de spectacles grâce à vous. Merci de tous ces partages. Ça se peut, peut-être que ça a influencé la programmation d'aujourd'hui. C'est

C'est pas tout, là, le party du présent. J'aimerais aussi qu'on fasse un tout petit saut dans le passé, dans les années 90 et 2000, dans le cadre de notre fabuleux Fabio Rock Détente. On célèbre aussi l'anniversaire de naissance d'un artiste très marquant, Freddie Mercury. Puis à travers tout ça, bien, on va s'énergiser avec la musique d'Ariane Moffat et de Copycat, d'Hubert Lenoir et de Gab Bouchard, et sans oublier IBI et Galaxy. Ça promet, n'est-ce pas? Merci d'avoir choisi Fab de rêve pour les deux prochaines heures. On commence avec une nouveauté toute fraîche de cette semaine, Command de bord, qui veut mettre le groove au profit de la tendresse. Ça, j'aime ça. C'est tiré de leur album Des fois danser, qui va sortir le 23 octobre prochain. On écoute ça, c'est Viré doux à Fab de rêve.

Oh là là, I'm Coming Out, Diana Ross. Vous rappelez-vous du film Made in Manhattan avec Jennifer Lopez? On est en 2002, une femme qui travaille dans l'entretien ménager dans un hôtel qui se fait passer pour la riche cliente de la suite où elle travaille. Wow, que de souvenirs. Mais surtout, c'est Diana Ross, là, tout le monde. C'est pas n'importe qui. Quelle femme. Vous savez, peut-être que j'ai trop travaillé cet été pour voir autant de spectacles que je l'aurais voulu. Et je voulais savoir ce que vous avez vécu pour que je puisse le vivre, moi, par procuration, dans le cadre du segment Fab veut savoir de la semaine dernière. Merci encore d'avoir autant participé, c'est comme si j'y étais. D'ailleurs, Denise, avec un Y, par exemple, nous dit que le 7 août dernier, elle dit, nous avons eu la chance d'entendre et de voir la fabuleuse Ariane Moffatt. Un spectacle gratis, comme on aime, au Parc Poly Arena de Brossard. Ariane nous a comblés pendant plus d'une heure et a été très généreuse avec 3 tunes en rappel. Un merveilleux moment, dit-elle, full bonheur. C'est une bête de scène, Ariane Moffatt. Il n'y a rien à faire, c'est immanquable. On l'écoute, OK? Avec un de ses gros succès en carrière, une chanson majeure au Québec, puisqu'elle a 18 ans déjà, on écoute Réverbère.

faut jamais oublier la proportion de l'album d'Arlène d'Hubert Lenoir qui est instrumental. C'est ce qui est merveilleux, je trouve, dans le succès de cet album-là. J'ai été la première à être épatée par cette capacité-là à nous faire voyager avec des chansons instrumentales. Une pièce que je ne réécoute pas assez, indépendant de mes nombreuses écoutes de l'album complet, c'est celle qu'on vient d'entendre qui s'intitule 113e rue. D'ailleurs, ces temps-ci, Hubert travaillait sur la musique du film de Noémie Desleclerc, La meilleure façon, c'est par accident. Et la bande sonore a été dévoilée cette semaine. Alors, on devrait pouvoir visionner et surtout écouter tout ça bientôt, bientôt. D'ici là, on va aller écouter une nouveauté qui nous a été offerte en cadeau durant l'été. Yamé et Adekunle Gold qui se sont réunis pour nous partager On My Mind. 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

Ah, Calamine. Il y a comme une désinvolture qui est quand même combative dans son œuvre. J'adore ça. On écoutait donc Backlash. Et là, je suis contente parce que cette semaine, sur Ici Musique Hip Hop, c'est la récréation avec Calamine. Parce que vous le savez peut-être, dans chacune de nos radios numériques, il y a des curateurs invités grâce à qui on reste 100% collé sur le genre musical qui est mis de l'avant. Par exemple, pour Ici Musique Country, il y a Matt Lang. Pour Ici Musique Hip Hop, je vous le disais, c'est Calamine. Et pour Ici Musique Rock, c'est les Shirley ces temps-ci. Alors, vous pouvez aller rattraper tout ça sur l'application Radio-Canada Audio. Depuis que je suis allée à Winnipeg au début du mois d'août en tant que Radio-Canada, on dirait que je suis à fond dans la musique de l'ouest du pays et ça m'amène vers un nouveau son de Love, artiste R&B et néo-soul dont la voix m'obsède. Je vous présente la chanson Matsinimito de Love.

Wow, c'est pas moi de Mylène Farmer. À chaque fois que j'entends une de ses chansons, je trippe ben raide. Cette femme a 64 ans et elle va sortir le mois prochain son 13e album studio intitulé Égrégore. Ça se passe le 30 octobre prochain. J'ai hâte d'écouter ça, je serai proche. Même si j'aimerais la voir en spectacle ou mieux encore vous lire en train de me parler de son spectacle. Sophie d'ailleurs nous a parlé d'un spectacle qu'elle a aimé pendant l'été, Les Louanges dans le Pit à Sable au festif à minuit. Elle nous dit, c'était pas gratis, mais sourde que c'était un show capoté. Merci de me partager comment vous vivez les choses. C'est encore plus imagé. J'adore. Ça me donne des frissons. Il y a une autre auditrice qui était Marie-Ève qui ajoute, je suis allée au festif de Baie-Saint-Paul et j'ai eu le privilège de voir les louanges au fameux Pit. J'ai fait la file pour être dans le premier autobus et j'ai pu avoir mon tête-à-tête avec Loulou en étant en première rangée. J'ai tout aimé. Merci à mon acolyte culturel Olivier de m'avoir suivi. Moi, j'adore ça. Ça me remplit d'envie, là. J'ai envie de dire, ben, moi, je suis allée à Tout le monde en parle en même temps que Loulou, puis j'ai partagé un moment avec lui, moi aussi. La fille, elle décroche pas. J'adore. Alors, on l'écoute ou quoi, ce Loulou? Les louanges avec Je confirme ma présence.

Alphonse Bisaillon, Blouse Blanche. Cet artiste a fait tellement de spectacles cet été, c'était impossible de pas en parler. Moi-même, je l'ai vu au Franco, tandis que Marie-Ève, une auditrice, pas la même que tantôt, là, c'est vraiment une autre, elle nous a dit qu'elle avait vu le show d'Alphonse sur le bord de l'eau à Chambly un dimanche matin, en formule musique et croissant. Elle se demandait tellement ce que cette formule-là donnerait, mais c'était sublime, nous dit-elle. Un beau, doux spectacle en toute intimité. La route a valu la peine, même pour un dimanche matin. C'est encore mieux quand on s'attend pas à aimer un spectacle, on dirait des surprises inoubliables, c'est ça que ça donne. Et il y a aussi Laurence qui nous a partagé que, de son côté, c'était le spectacle de Lou-Adrienne Cassidy, qui est une chanteuse que sa fille de 8 ans et elle adore. C'était pour le spectacle, le festival de musique à Momo à Laval, il y a 2 semaines, donc 3, au moment où elle l'écrit versus quand je le dis. C'est gratuit et ça clôturait le festival. Lou-Adrienne est allée saluer sa fille après le spectacle. Ils ont pris une photo ensemble et notre auditrice Laurence remercie Merci Lou-Adrienne d'avoir pris ce temps-là parce que ça a fait l'été de son enfant. Puis assurément que c'est pas la seule à qui elle a enjolivé la journée, la semaine, le mois, la vie. Elle le dit elle-même, on n'arrête pas.

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0: On vient d'entendre Charcoal de Richard Desjardins. Pourquoi? Parce que c'est bon. Mais aussi parce qu'il y a des auditrices qui nous ont raconté l'avoir vu cet été. Sophie, elle a réalisé pendant le spectacle qu'il y avait trois voix. Richard Desjardins, l'orchestre et la foule. Ça nous donne l'image, n'est-ce pas? Annick, elle est allée au spectacle du 100e de Rouyn-Noranda, gratuit et à l'extérieur. Elle nous dit qu'il y avait une température parfaite avec une belle diversité d'artistes allant de Gilda Roy, Zach Zoya et Richard Desjardins. Un beau moment qu'elle a vécu avec son amoureux. Ça aussi, je le vois, je l'entends, je le ressens. Au point où ça me donne envie d'un...
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0: Ah oui, je m'ennuyais de ça. Vous présentez une chanson qui nous a marqué il y a quoi? 25, 35 ans. J'ai la chance, moi, Fabiola Nirva Aladdin, que cette époque-là représente ma tendre enfance. Et là, on revient avec une artiste que j'aime particulièrement, oui. Laurence Jalbert, cette femme, cette voix, oui. Ce folk pop rock avec des grands hits que je revisite aujourd'hui en me disant... OK, mais c'est grave ce qu'elle nous raconte, Laurence Jalbert, dans ses chansons. Dans le souvenir qu'on s'offre aujourd'hui, on parle d'excès, de solitude, de désir d'aider quelqu'un qui est pas en mesure de s'aider, tout en douceur, avec des images marquantes aussi. Merci, Laurence, pour ça. On l'écoute ensemble et surtout, on chante ensemble. Pour toi, c'est Laurence Jalbert.

Non, mais avouez, musicalement, on oublie à quel point c'est bon, c'est efficace, sans oublier la texture de sa voix, c'est fou. Et étrangement, je trouve qu'il y a un immense lien entre les textes de Laurent Jalbert et ceux de Violette Pie. Cet amour, cette amitié, ce désir d'être présent pour les autres. Carl Gagnon, qui était en spectacle beaucoup cet été, notamment au Festival de la chanson de Granby, où l'a vu Gabrielle, ça devait être aussi beau pour elle que pour lui. C'est quand même là qu'il a grandi, Granby. On l'écoute avec Plaster, c'est Violette Pie.

Le Loup. Wow. J'aurais tellement voulu aller voir le spectacle du Cirque du Soleil spécial Jean Le Loup. J'ai essayé de réserver des billets, mais j'avais aucune dispo compatible. Heureusement, René l'a vu. Il dit que c'était extraordinaire et que c'était son meilleur spectacle à vie. C'est comme si je l'avais vu. Bravo aux artistes. Merci encore pour tous ces partages-là, chers auditeurs, au singulier. Ça me donne envie de dire qu'après avoir lu tous ces courriels, je réalise que, cher auditeur, tu me connais trop bien.

Je l'adore cette fin-là, moi. Les cool artistes du groupe Galaxy qui nous en met plein les oreilles avec Shanghai. 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

Zao de Sagazan et les garçons. La première chanson qui m'a fait accrocher à son album. Et j'aimerais finir le tour d'horizon des spectacles que vous m'avez partagé avec Roxane parce que c'est spécial pour moi ça. Elle a bravé sa peur des foules pour aller voir Ariane Roy au Franco de Montréal. Et c'est tellement un enjeu qui est répandu, cet inconfort-là, qui dissuade les gens à aller voir des spectacles. Je le comprends. Et des fois, juste être sur place un peu en retrait permet de passer des superbes soirées surprenamment. Et c'est ce que Roxane a vécu. Donc, en l'honneur de ces courageuses et ces courageux qui affrontent les foules pour consommer la culture d'ici, voici Kunda d'Ariane Roy.

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Louis-Jean Cormier, je la trouve belle, cette ligne-là de notre Louis-Jean. Il dit « Le ciel est tellement bas que si je lève le bras, j'arrive à te toucher. » Et c'est très approprié à ce qu'on célèbre aujourd'hui, l'anniversaire de naissance de Freddie Mercury. S'il nous avait pas quitté à l'âge de 45 ans en 1991, il aurait eu 80 aujourd'hui même. Je me sens quand même proche, moi, de Freddie, grâce au pouvoir de la musique. C'est le fait de l'entendre, le fait de le chanter fort, le bras en l'air pour le toucher et lui dire « Hey, Freddie, tu vis encore. Le ciel est tellement bas qu'on arrive tous à te ressentir en chantant tes chansons. » Je sais pas si vous faites partie des personnes chanceuses qui ont déjà vu Freddie Mercury sur scène. Dites-nous tout si c'est le cas. Mais ça devait quand même être extraordinaire, son énergie. Déjà, celle qu'il déployait dans ses vidéoclips était extra. J'ose même pas imaginer sur scène. J'ai envie qu'on s'offre une chanson bien marquante de sa carrière solo, dans la version qui lui a encore plus permis de déployer ses ailes posthumes. D'après le remix des producteurs belges No More Brothers, voici Living on My Own de Freddie Mercury. 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

Danse avec Ogden, Red Next Level, le projet parallèle de membres du groupe À la Claire Ensemble. On le sait, la majorité de ces gars-là viennent de Québec. Et là, on part de Québec et on se dirige vers Montréal. Un groupe d'espèces de dance punk, hip-hop, new wave, qui s'appelle Creature, Créature. Peut-être que ça va rappeler des souvenirs à certains d'entre vous. On va aller écouter une de leurs grosses tunes tirées de leur album No Sleep At All, paru en 2008. C'est Pop Culture de Créature.

Ouf, Copic Cat, wow. On écoutait Mode Avion et c'est comme ça que se termine l'émission cette semaine. D'ailleurs, dans la chanson, elles évoquent La Rochelle, cette ville en France où se tiendra dans quelques semaines le Festival de la fiction de La Rochelle et on y présentera plusieurs projets franco-canadiens, dont Groupe de soutien, un projet dans lequel je joue aux côtés de Lou Pascal Tremblay qui est disponible déjà sur TV5+. Bref, j'ai très hâte d'écouter Mode Avion de Copic Cat en mode avion en me rendant à La Rochelle. Merci d'avoir été à l'écoute de Fab de rêve cette semaine. Merci à JSO, à l'habillage sonore, Pascal Richard à la réalisation. Restez à l'écoute parce que Corneille s'en vient avec le samedi R&B. Moi, je m'appelle Fabiola Nerva-Aladin et je vous dis à la semaine prochaine.

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4: Comment ça va la famille? C'est Corneille au micro d'ICI Musique, de retour pour deux heures de bon son. Puis quelqu'un vient de me rappeler que cette fin de semaine était celle de la fête du travail, celle où on fait le pont entre l'été et l'automne. Et moi, je suis pas sûr d'être prêt pour l'automne. Moi, je dis qu'on prolonge l'été encore un peu. Et perso, cet été, je l'ai passé à écouter beaucoup de R&B à l'ancienne, comme le prochain morceau. Voici Patrice Rushen avec Forget Me Not.

Patrice Russian, Forget Me Nots. Un classique, une basse, un groove qui n'ont pas pris une ride depuis 1982. Et on reste dans l'été qui refuse de finir avec des nouvelles de Tyke. Vous le savez, Tyke, c'est un de ceux qui, avec son Afro Love, ont fait sortir le R&B francophone de son coin de la carte. Et là, il nous annonce quelque chose qui me parle beaucoup, moi personnellement, son ambition de conquérir le marché anglo-saxon, mais en continuant de chanter en français. Ça, ça me tient beaucoup à cœur, cette idée de faire voyager le français en chanson. Et Tyke fait la job, notamment sur le prochain morceau, avec le très talentueux Masego. Voici Masterpiece.

Ah, c'était bon ça. Une jolie traversée jazzy R&B menée par les saxophones de FKJ d'abord, puis de Masego qui accompagnait Tyke sur le morceau d'avant. Et on poursuit dans cette ambiance jazzy, mais à la française cette fois-ci, avec Hocus Pocus. Ce groupe qui s'est nourri de la scène jazz rap américaine des années 90, puis ça a été un vrai mouvement où le rap se jouait avec de vrais musiciens, où la basse et les cuivres avaient autant à dire que le micro. On écoute Smile.

J'essaye d'étirer l'été cet après-midi. C'est ça la mission. On s'accroche au soleil. Et dans cet esprit, la prochaine chanson est née d'un désir bien précis, celui de Sha Frank d'explorer ses racines antillaises en mélangeant le R&B, le créole haïtien et le bouillon. Le bouillon, c'est un style qui est né en République dominicaine. C'est un genre de cousin de la soca du Trinidad, la même rythmique très rapide et syncopée. Et le bouillon, c'est le nouveau son qui gagne du terrain partout dans l'écosystème francophone, porté par les réseaux sociaux, bien sûr, par la danse, par des superstars comme Théodora, mais aussi par toute une génération de jeunes étoiles comme Denden ou encore Fallon, qui réinventent le genre, le rendent plus accessible, en y ajoutant quoi? Ben oui, vous allez trouver du R&B, dans l'harmonie, dans l'interprétation. Et le style porte un nom d'ailleurs, le R&B bouillon. Et pour moi, c'est la leçon du moment. C'est en ça que le R&B francophone se distingue de son cousin américain. Le R&B francophone n'a pas le choix d'avoir les Antilles, l'Afrique, dans son ADN. Et ici au Québec, Sha Frank en est une brillante ambassadrice. On l'écoute à l'instant. Et ah oui, petit détail. Pour rester dans le thème, le clip se passe à la piscine. C'est donc officiellement le morceau de votre dernier pool party de l'année. Voici Nonchalante, c'est samedi R&B, ça bouge pas la famille.

Trop bon ce morceau, c'était Kelly Crow avec son nouveau son Tout Temps, sorti au début de l'été. Un été qu'on continue de faire durer ici. Et justement, on l'étire encore un peu avec un tube revampé par un de nos ambianceurs préférés à Samedi R&B, Yass et Tidon, avec un duo des plus surprenants. Il monte la température avec une icône québécoise, Mitsou. C'est chaud.

Immense solo, immense morceau aussi. Cette chanson-là, la famille, c'est ce que certains appellent de la drogue en musique. Il y a des hits subjectifs. Chacun apprécie selon ses goûts. Puis il y a des hits objectifs. Et ça, ce sont des chansons qui ont quelque chose d'addictif. L'artiste y a mis, les artistes y ont mis, comme une substance sonore qui fait que on ne se lasse jamais de l'écouter. Et One Track Mind de Naïka qu'on vient d'écouter, c'est exactement ça. La Canadienne Jessie Reyez a été infectée, elle aussi, assez pour qu'elle accepte de poser sur ce remix qu'on vient d'entendre. Et ça me donne le goût de poursuivre dans cette voie les vers d'oreille qui se promènent entre compas, R&B et pop. Et on va le faire avec un artiste que j'aime beaucoup, un gars d'ici, un gars de Montréal, j'ai nommé Greasy. Je l'aime beaucoup, Greasy, parce que dans chaque morceau qu'il propose, j'entends toujours le souci d'accrocher l'oreille avec une mélodie forte, le bon goût du groove. Il mélange compas, R&B et rap, et il mise sur les hymnes estivales. Et ses plus grands succès arrivent quand il mélange le R&B et le compas. Je sais pas si ça vous rappelle quelque chose, ça. On en parlait il y a 10 minutes avec Cha Frank. Greasy, un artiste qui a compris qu'élargir son auditoire, bah, ça passe par le R&B.

trop bon ce morceau, Gucci. Ça s'appelle Gucci et c'était de l'artiste Kola. Kola, un artiste réalisateur que je suis depuis un moment. Je vous en ai parlé samedi dernier, lors du spécial Prince. Et je trouve ça super intéressant ce qu'il fait. Tellement intéressant que je l'ai invité à collaborer sur un morceau du collectif Kanda Gang. Morceau sur lequel je me suis joint à Anjuli, Anaïs et Papi J. Et Kola y apporte une magnifique touche R&B à l'ancienne avec du talkbox. Façon Roger Troutman, celui qui l'a popularisé dans les années 80. C'est tout ce que j'aime. On écoute sans raccourci.

So far, c'est ben ben good. C'était Qualité Motel en featuring avec Les Louanges. Et juste avant, c'était Saint Prince, un autre artiste que je suis de très très près. Parce que d'après moi, c'est peut-être la prochaine pépite R&B Keb à surveiller. Vous êtes toujours à l'écoute de Samedi R&B, les amis. Et arrive maintenant le moment de vous parler d'un phénomène majeur dans le R&B. Versus. Je sais pas si ça vous dit quelque chose. Je vous en avais déjà parlé dans une émission précédente. Les versus, c'est face à face entre deux artistes, R&B ou hip-hop, qui se répondent chanson pour chanson. Et c'est celui ou celle avec le catalogue qui comporte le plus de hits qui gagne. Et cet été, un des versus les plus attendus sur la planète R&B a finalement eu lieu. Celui qui opposait deux titans du R&B des années 2000, Joe et Donnell Jones. Et c'était pas un petit live à la bonne franquette, les amis. C'était, cette fois-ci, du lourd. On y a mis le paquet. C'est devenu un vrai spectacle. D'ailleurs, Apple Music ont embarqué.

Ils étaient partenaires sur l'événement. Événement en ligne, la totale, une grande soirée pour moi et toute la communauté R&B, toute la nostalgie de ma génération en direct. Et c'est ce qui est cool avec Versus, c'est que ça a des allures de compétition dans sa forme, mais comme le fond en est de la nostalgie pure, bah le résultat c'est que ça fait systématiquement remonter les catalogues des artistes sur les plateformes d'écoute. On parle d'une augmentation de plusieurs centaines de pourcents. Ce format-là est en train de devenir une marque à part entière. Un peu comme Colors ou Tiny Desk. C'est une façon d'écouter la musique qui devient elle-même le rendez-vous incontournable d'une grande famille de mélomanes. Alors on se le fait, notre bloc nostalgie, et ça commence avec, et c'était quasi unanime, le gagnant de ce Versus-là cet été, Joe, avec un classique, Don't Wanna Be a Player. Ça se passe sur Samedi R&B, bougez pas.

Trois groupes se sont enchaînés dans les dernières minutes, la famille, le Science Super Crew, avec Angela, qu'est-ce que j'ai écouté cette chanson-là, Boyz II Men et Poetic Lover. Et c'est maintenant vers un duo qu'on se tourne. Et c'est une belle rencontre. Un chanteur marocain et un producteur québécois. Et ensemble, ils s'appellent Deville. Ils accumulent les succès sur les playlists grâce à un style hybride que j'appellerais de l'électro-rail. C'est un peu le R&B du Maghreb, dans le sens où il y a des envolées vocales, les thématiques sont toujours autour de l'amour, puis tout ça dans une production actuelle. Et la chanson qu'on écoute, Didiwa, c'est un hommage à un amour d'été pendant une session universitaire. On est tout de suite transporté sur les plages brûlantes de Casablanca. Et il y a là-dedans un sentimentalisme maghrébin, avec une juste dose de drama, un côté telenovela chanté. C'est très R&B finalement tout ça.

Ino Casablanca avec le morceau Kitlé, et on le retrouve tout de suite, mais cette fois-ci en compagnie d'Opinard sur un des vers dorés de cet été 2026. Le morceau s'appelle Pépé. Ino Casablanca a grandi en Catalogne, dans une famille marocaine. Le son d'Opinard est toujours à mi-chemin entre la bossa nova, le rap et le R&B. Et c'est donc pour moi le duo parfait pour y tirer l'été.

Trop bon ça. Ça en jargon reggae, on appelle ça un bon one drop. C'était Kenlo avec Neto Youth sur le morceau Billy Bum. Et juste avant, on a écouté Stéphane Moraille, que vous connaissez peut-être sans le savoir, parce que les amis, Stéphane Moraille, c'est la voix féminine de Brand Van 3000. Et parmi les nouvelles voix du R&B québécois qu'on entend ces jours-ci, il y en a une qu'il faut absolument que je vous nomme, c'est Berlam. Un peu comme Kenlo, c'est une proposition brute, il n'y a pas de vernis, il n'y a pas de détour, et c'est exactement pour ça que ça accroche. Alors voici, c'est parti pour un souffle de liberté avec Berlam et Primero. Voici Libre.

Brown Family avec Allo et Samedi R&B reste sur la route des nouvelles voix québécoises avec cette fois-ci Gaëlle. Gaëlle Coëry Jaber, une fille que j'ai découverte à Star Academy en 2022. Et elle est sortie tôt, beaucoup trop tôt, dès les premières éliminations. Puis j'ai été tellement dégoûté de son départ que j'ai arrêté de regarder cette saison-là. C'était à ce point-là. Parce que j'y croyais, moi, en cette voix-là. J'y croyais en ce talent-là. Et surtout, c'était la première fois que j'entendais une vraie voix R&B dans ce genre de compétition. Mais Gaëlle, elle, n'a pas lâché. Et aujourd'hui, elle fait décoller ses vues sur TikTok en utilisant ChatGPT, entre autres. Bah oui, on est en 2026, les amis. Les chemins vers le public ne ressemblent plus à ce qu'on a connu. Faut s'adapter. Et Gaëlle, c'est une des plus talentueuses de sa génération. Moi, je le dis, je le crois vraiment. Et je vais vous faire jouer sa chanson On Track. Mais avant, je vais en profiter pour lui passer un message, vous me connaissez. Gaëlle, si tu nous écoutes, juste pour notre plaisir à nous, à Samedi R&B, fais-nous un petit son en français. Juste un, pour le fun.

C'était la chanson des Sœurs Boulay, Fais-moi un show de boucan, mais habillée façon R&B cette fois-ci par Diana Edouard Raphaël. Et ça marche les amis, ça marche même très bien. Place maintenant à Laetitia Jiménez, que j'ai rencontrée à La Voix en 2024. Et au printemps dernier, elle a sorti un EP sur lequel on retrouve le prochain morceau, Destinos. Du R&B, c'est elle qui le nomme comme ça, du R&B pop flamenco. Et je suis très content de suivre son parcours parce qu'elle a compris quelque chose d'essentiel, l'importance du travail assidu, de ne jamais lâcher. Je sais qu'on le répète souvent, mais c'est tellement important. On l'écoute, Laetitia Jiménez avec Destinos.

Ah, c'était bon ça, Laetitia Jiménez avec Destinos. Cette semaine, en discutant avec l'équipe, on s'est rappelé de l'existence d'une émission qui a été très importante pour la musique américaine. Ça s'appelait American Bandstand. Pour ceux qui ne connaissent pas, American Bandstand, c'est une des émissions musicales les plus influentes de l'histoire de la télévision américaine. C'est une émission de variété qui est née à Philadelphie en 1952 et qui a été diffusée jusqu'en 1989. Et le principe était tout simple, des ados qui dansent sur les succès du top 40. Et ça a vraiment défini la culture des jeunes Américains pendant des décennies. Et tout le monde y est passé. Michael Jackson avec les Jackson 5, Elvis, James Brown, The Doors, Aretha Franklin, Stevie Wonder, Prince et d'autres. Et Dick Clark, l'animateur, a quand même le mérite d'avoir été un des premiers à inviter des artistes noirs à la télé, à l'époque de la ségrégation. Mais jusque dans les années 60, l'ambiance à l'émission était quand même particulière. Parce que d'un côté, oui, les artistes noirs, eux, étaient les bienvenus. Ils venaient interpréter leur succès devant une foule blanche, ce qui donnait à l'émission une façade d'ouverture. Mais sur le plateau, les danseurs blancs et les danseurs noirs, eux, étaient séparés. On peut dire qu'on était encore loin du Wonderful World que nous chantait Sam Cooke.

Karim Ouellet avec l'amour, et c'est là-dessus qu'on se quitte la famille. J'espère que nos propositions musicales vous ont gardé un peu plus la tête à l'été. Et tout ça a été évidemment possible grâce à mon équipe de feu. D'abord, Antoine Samuel Moffett à la voix, a.k.a. DJ Asma, qui nous déniche les pépites cette saison. Et évidemment, Diane Maheu, toujours à la barre. Et merci à vous les amis, vous, nos chers auditeurs. Et continuez de nous écrire, dites-nous quelles sont vos chansons de l'été 2026 par exemple. C'est sur la bulle de conversation audio et c'est toujours un plaisir de vous lire. Moi c'est Corneille, c'était Samedi R&B, votre rendez-vous R&B des samedis de 14h à 16h sur Ici Musique. Je vous laisse maintenant entre les mains expertes de Marc Hervieux et on se retrouve nous samedi prochain, famille. Peace.

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Bonjour tout le monde, j'espère que vous allez bien. Marc Hervieux au microphone de C'est si bon, en studio avec notre complice Alexandre Bernard. On va passer ensemble 3 heures à vous proposer un répertoire que vous aimez. On sait que c'est déjà gagnant, probablement d'avance, mais tout de même, on sait jamais. Il y en a qui vont aimer 100% de l'émission. Peut-être qu'il y en a qui vont dire « Oh, ça, j'aimais moins ça ». Vous avez la chance de toute façon de nous écrire et de nous dire ce que vous avez envie d'entendre. Donc, faites

vos suggestions et tout au long de la saison, on vous fera le plaisir et le cadeau de passer les suggestions que vous nous demandez. Mais on commençait avec K-Star qui nous chantait cette magnifique chanson entraînante Come Along a Love. Et K-Star, c'est une carrière qui commence d'une façon assez absurde, 9 ans. Elle a 9 ans parce qu'elle gagne un concours de chant à la radio et va décrocher sa propre émission qui dure 15 minutes à 9 ans. Et elle va être payée 9$ par semaine. Mais c'est quand même quelque chose là, à cette époque-là. Et c'est pour cette raison-là qu'elle va enregistrer rapidement avec l'orchestre de Glenn Miller. Wow! Ça, c'est quelque chose. Et donc, les chiffres vont exploser rapidement entre 48 et 54. Elle va placer 24 chansons dans le top 40 américain. On sait que le Billboard arrive en 58, donc on n'est pas encore dans ça. Et elle va vraiment, vraiment tenir la première position pendant 10 semaines avec la chanson Wheel of Fortune. Et ça va être un succès. C'est immense. Je vous passe beaucoup de détails, évidemment. Elle va être une star assez rapidement et va avoir une carrière qui va durer des années et des années et des années. Je vous propose d'aller écouter Dick Haymes avec Paris is my old Kentucky home et on poursuit de cette façon assez si bon. Bonne émission.

Je vois déjà le sourire dans vos visages à écouter S.O. Besso, Robert de Montigny. Juste avant, c'était Nina Simone avec Mood Indigo. Nina Simone à la voix et au piano dans ce cas-ci. Et on commençait la séquence musicale avec Paris is my old Kentucky home, Dick Haymes. Robert de Montigny, mes amis, et sa chanson S.O. Besso, c'est un phénomène québécois quand même dans le début des années 60. Parce qu'en 61, il va remporter le premier prix de l'émission télé, Ma première chance. Et donc, à peine un an plus tard, en 62, il va faire la tournée des cabarets du Québec et va lancer S.O. Besso en 45 tours. Trans-Canada, pour ceux qui veulent se rappeler des vrais souvenirs. Je vais même vous dire, c'était le numéro de catalogue TC-3043. On disait ça à l'époque, les numéros de catalogue pour les disques. Hein? Et sur l'autre face, la chanson s'appelait Jacqueline. Et donc, la chanson Frappe fort devient numéro un au Québec, reste 5 semaines au sommet des palmarès. En fait, la chanson, peut-être certains le savent, c'est une chanson qui nous vient de Polenka. Polenka qui, lui, est entré au palmarès en novembre 62 et va atteindre la 16e position. 7 semaines de présence dans le palmarès. Et de Montigny, lui, ce succès-là va ouvrir les portes

de la télévision, de la radio, de tout ce que vous pouvez imaginer. Il va co-animer Copain Copain avec Dominique Michel. On est en 63-64. Il va remplacer même Pierre Lalonde. Chagalag! Jeunesse d'aujourd'hui, en 65. Et la chanson va évidemment changer sa carrière. Vous savez que ça dure à peine 2 minutes, hein, cette chanson-là. Si vous l'avez minutée, là, c'est 2 minutes. Comme plusieurs chansons de cette époque, tout de même. Je vous présente maintenant Gisèle Mackenzie. You are my lucky star.

Hey, ça nous met de bonne humeur, hein? Ça nous met de bonne humeur. On danse déjà en studio. Bon, ça, c'est peut-être moins quelque chose qu'on voudrait vous montrer. Les deux fafouins de ceci bon qui dansent. Darlene Love, Wait Till My Bobby Gets Home. Juste avant, on avait Gene Kelly, le grand Gene Kelly, qui chantait une chanson de André Prévin, It's Always Fair Weather. C'est le titre du film musical. La pièce, elle, I Like Myself. C'est pas bon de dire ça tout le temps, ça. Hors contexte, on dirait pas ça. You Are My Lucky Star, Gisèle McKenzie, a commencé la séquence musicale. On va s'en aller justement vers une autre chanson, tiens, de 2 minutes. Je vous l'ai dit, dans cette époque, il y en avait beaucoup. C'est Mean to Me, Dean Martin. C'est la

Et ça va être une très, très belle collaboration. Il va se retrouver aussi en 1961 pour Cha-Cha-Cha d'Amour. Vous connaissez cette pièce avec Nelson Riddle. Et les deux vont collaborer ensemble. Par contre, ce sera à ce moment-là les dernières séances avec Dean Martin et Nelson Riddle chez Capitol parce que il va passer chez Reprise pour deux albums plutôt d'ambiance assez différente. Mais quand même va marquer la carrière de Dean Martin qu'on écoute à l'instant. Mean to me.

Quel classique des classiques assez si bon, Blueberry Hill. Évidemment qu'on l'associe immédiatement à Fats Domino, mais pourtant, vous savez que quand il l'enregistre en 56, la chanson a déjà 16 ans. Ouais. La chanson a été écrite en 1940. Évidemment, plusieurs artistes l'avaient enregistrée bien avant lui. Glenn Miller, Gene Autry, Louis Armstrong. Et c'est Fats Domino qui va vraiment, vraiment, vraiment la transformer en classique des classiques du rock and roll. Et l'histoire de son enregistrement est quand même assez étonnante. Domino, évidemment, connaissait la chanson, mais son groupe avait pas la partition sous la main pour l'enregistrer. Finalement, il va décider de l'enregistrer quand même avec son piano, hein, évidemment, qu'on reconnaît facilement, et qui va devenir plus tard sa signature ou une de ses signatures. Donc, le Blueberry Hill va atteindre le numéro 1 du palmarès Rhythm and Blues et le numéro 2 du classement pop américain. On va en vendre une affaire comme 65 millions, c'est pas rien, hein? Et la chanson va faire sa route 16 ans après sa création, en passant justement par la Nouvelle-Orléans et en créant un cataclysme mondial. Allez, on poursuit avec The Moody Blues.

Ben, un des habitués de l'émission C'est si bon, Paul Anka, qui chantait Every Night juste avant Downtown. Ça, c'est vous qui avez chanté avec Petula Clark, bien sûr, dans sa version française de sa chanson. Et on commençait avec les Moody Blues. Quelle bonne toune, comme on dit, hein? Quelle bonne chanson. Night in White Satin. Si on revient un peu à Paul Anka, et ses 70 ans de carrière, et ça se poursuit, ça continue, avec des statistiques évidemment exceptionnelles. Il est né à Ottawa, si on le sait, c'est en 41, et il a 16 ans quand Diana devient un numéro 1 en 57. C'est une chanson qui va se vendre à 10 millions d'exemplaires dans le monde. Il va en placer 48 chansons au Billboard Hot 100. Il va enregistrer 120 albums et va vendre presque 100 millions de disques. C'est quand même impressionnant. C'est un catalogue aussi qui dépasse les 900 chansons parce qu'il a écrit pour d'autres artistes, pour Buddy Holly, pour Tom Jones, She's a Lady. C'est lui, ça, évidemment. Puis on sait que les paroles anglaises de My Way pour Frank Sinatra sont un moment assez significatif de sa carrière. Va gagner des tonnes de prix. Bien sûr, va se retrouver sur l'allée des célébrités canadiennes autant que le Hollywood Walk of Fame. Parti d'Ottawa, et puis voilà, le monde à ses pieds, quand même impressionnant. Margaret Whiting maintenant, c'est si bon avec But Beautiful.

Quelle voix rassurante, quelle voix plaisante. Celle de Dinah Shore qui nous chantait un extrait de Cabin in the Sky qui s'appelle Taking a Chance on Love. Juste avant, Engelbert Humperdinck, The Last Waltz. Hey, ça, c'est vraiment impressionnant parce que dans cette chanson-là, je sais pas si vous avez porté attention aux paroles, dans le premier couplet, il y a un coup de foudre. Dans le deuxième, il y a une séparation. C'est très, très rapide. Comme je dis souvent, on se croirait à l'opéra. Road to Rio, c'est l'extrait du film musical que chantait Margaret Whiting avec But Beautiful. On va aller écouter Tennessee Ernie Ford, qu'on a déjà entendu régulièrement à l'émission C'est si bon depuis toutes ces années. C'est une grande voix américaine des années 50. Il va avoir un grand succès avec I'll Never Be Free. Ça, c'est ce qu'on va entendre tout de suite après à l'émission. C'est enregistré en duo avec K-Star, on est en 1950. Ils vont se retrouver à la deuxième position du palmarès pop de Billboard et aussi en bonne position dans les grands classements des palmarès country. Vous allez entendre l'ambivalence de style en écoutant la pièce. Et en 55, cinq ans plus tard, arrive son grand succès, 16 Tons. Ça va se vendre à plus d'un million d'exemplaires en moins d'un mois. Ça va être 10 semaines au sommet des classements country et même des classements country et pop. Et ça va faire bouger les gens, évidemment. Et donc, au cours de sa carrière, Ford va vendre beaucoup, beaucoup d'albums puisqu'ils vont en enregistrer 80. Hey, c'est pas rien, hein? Pas rien. Et d'ailleurs, un de ses albums, son album Gospel, va rester 277 semaines au Billboard. Wow! Bravo, Ernie, comme on dit. On l'écoute.

Ben, écoutez, Elvis, et vouloir en écouter encore plus. Vous êtes nombreux à nous demander Elvis. On voudrait avoir Elvis à chaque émission, si vous saviez. On a des contraintes hein, à l'émission de quotas, de versions en anglais, de canadiennes, de toutes sortes de raisons. Donc, on essaie de bâtir ça le plus possible pour en profiter le plus souvent possible de ce Elvis Presley qui chantait Harbor Lights juste avant Brenda Lee, Fool Number One et I'll Never Be Free, Tennessee Ernie Ford pour débuter cette séquence musicale. Je vous rappelle que vous êtes à l'écoute de C'est si bon sur Ici Musique. Je m'appelle Marc Hervieux et son complice Alexandre Bernard. On vous présente l'émission jusqu'à 19h. Vous pouvez nous écrire aussi. On aime ça vous lire. Donc c'est facile. C'est si bon @radio-canada.ca. Sinon, un petit clic sur la bulle de conversation à travers l'application Radio-Canada Audio. Et puis, comme ça, ben, on est en contact et puis on continue à se donner des nouvelles. On poursuit avec Nat King Cole et Perfidia.

Une autre voix bien reconnaissable de l'émission C'est si bon, Vic Damone, Just Say I Love Her. Juste avant, bah, encore une fois, une voix qu'on reconnaît instantanément, celle de Ella Fitzgerald, qui chantait I Could Write a Book. Quoique, quand la chanson a commencé, j'ai eu l'impression que c'était une chanson de Noël. Y a quelque chose dans les clochettes qui nous rappelle le son des chansons de Noël. Non, j'ai pas pensé y aller. Peu importe le temps où on se trouve, le meilleur temps pour écouter les chansons de Noël, c'est au mois de décembre. Ça, j'en démords pas. Perfidia, pour commencer cette séquence avec Nat King Cole, une chanson magnifique qui a eu, avant la version de Nat King Cole, à partir de 1939, d'autres versions. Il y a eu aussi, en 1941, une version qui va marquer les esprits, celle de Xavier Cugat. Un peu plus tard aussi, il y a celle de Jimmy Dorsey, qui va atteindre des palmarès. Mais Nat King Cole va arriver avec sa version espagnole en 1958 pour son disque Cole Espagnol, un disque qu'il va enregistrer en partie à La Havane pour être sûr d'avoir le bon son, la bonne sonorité. Et ça va donner des résultats, mes amis. Hein? C'était bon. Oh, que c'était bon. On poursuit avec Martha Tilton, qui a seulement 21 ans lorsqu'elle rejoint l'orchestre de Benny Goodman en 1937 et va, pendant quelques années, accompagner le King of Swing dans plus de 80 enregistrements. C'est pas rien, hein? Elle va être du fameux concert, celui du mois de janvier 38 au Carnegie Hall avec Benny Goodman, celui qui a tout arraché. Donc, elle va vraiment faire un passage marqué avec cet orchestre, puis va la quitter en 39 pour continuer son chemin et continuer à chanter. On l'écoute à l'instant avec « And the Angels Sing » Martha Tilton.

Bon, j'ai payé la traite avec deux fois Benny Goodman et son orchestre, une fois donc avec Martha Tilton, c'était au début de la séquence musicale, et en plein centre, Bobby Darin. Wow! J'ai comme l'impression qu'il y en a qui ont poussé les meubles, puis qui ont dansé là-dessus. Je disais, A Nightingale Sang in Berkeley Square, c'est la piste de Bobby Darin en plein milieu de la séquence musicale. Ça, c'est vraiment le style dansant musical de ces années-là. Wow, c'était magnifique. On ouvrait avec And the Angels Sing. Et à l'instant, c'était Riffin at the Ritz. Benny Goodman qui va commencer sa carrière très jeune, lui aussi 12 ans quand il commence. Son orchestre permanent arrive en 1934. En 36, il va placer 15 titres dans le top 10, dans le top 10 américain. 15. 5 numéro 1. En 38, deux ans plus tard, il va en ajouter 14 dans le top 10. C'est incroyable. Hein? Bon, il y a le fameux concert, comme je vous disais, en janvier 38 à Carnegie Hall. Et l'enregistrement de ce concert-là va attendre bien des années dans les coffres.

Encore une des chansons de Charles Trenet qui traverse les époques, les versions, tout ça. Que reste-t-il de nos amours? Stacy Kent, dans sa version de 2003, je crois. Oui, exactement. C'était sur son album The Boy Next Door. Pourquoi j'hésite? Parce qu'elle va reprendre aussi la chanson plus tard en 2010 sur un autre album. Une chanson, évidemment, de Charles Trenet qui va aussi être reprise par beaucoup d'artistes. Nat King Cole, Frank Sinatra, comme La Mer aussi, qui a été tellement reprise. C'est une chanson qui a été créée par Trenet en 43 environ. En tout cas, c'est le début des années 40. C'est Trenet, évidemment, des centaines et des centaines de chansons. Et

plusieurs qui vont être plus tard des standards de jazz, comme on les appelle. Juste avant, Polly One, c'est le titre de la pièce, ou Polly Vaughn. Corrigez-moi, je sais que vous êtes très bon pour me corriger. J'adore ça d'ailleurs. C'est Paul and Mary Peter qui chantait ça. Et on commençait avec Joe Stafford, Keep It a Secret. Voilà. Joan Christie s'en vient à l'émission. J'ai Frank Sinatra également. Et j'ai Rosemary Clooney de Sway. Mais d'abord, commençons avec Until the Real Things Comes Along.

Ben ça aussi, on aime ça, on aime ça, on adore ça. Sway par Rosemary Clooney avec l'orchestre de Pérez Prado. Parce qu'en fait, quand ces deux-là se rencontrent, le roi du mambo et puis cette chanteuse incroyable, ça donne, ça fait des feux d'artifice, mesdames et messieurs. On est en 53 quand la chanson est composée par Pablo Beltrán Ruiz. Et donc, plus tard, d'autres vont la chanter, Dean Martin, bien sûr. Mais c'est en 59 que Rosemary Clooney va entrer en studio avec l'orchestre de Pérez Prado et va nous donner cette magnifique version. Et avec sa voix, Clooney va apporter quelque chose de vraiment très, très, très différent. Et bien sûr, l'orchestre de Pérez Prado, lui, avec les cuivres, les percussions et surtout l'espèce de sentiment d'être en plein milieu d'un mambo envoûtant. Ben, ça y est, ça donne le succès qu'on connaît, une chanson donc mexicaine de 1953 qui est devenue Sway en 54, qui a été reprise plus tard par plein de chanteurs, de chanteuses, d'artistes. Mais aujourd'hui, on vous offrait assez si

Bon, cette version de Rosemary Clooney et Perez Prado et son orchestre. Juste avant, Frank Sinatra, le grand Frank, avec Hucklebuck. Et on commençait June Christie qui nous chantait Until the Real Thing Comes Along. C'était le début de cette séquence musicale assez si bon aujourd'hui. Les Ames Brothers vont être à l'émission. Puis puisqu'on a entendu un peu de Charles Trenet avec la voix de quelqu'un d'autre, on s'est dit, ben, pourquoi pas aller chercher Charles Trenet lui-même. Ça viendra dans le prochain bloc musical. Commençons tout de suite avec les Ames Brothers. You, you, you.

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Charles Trenet qui nous chantait Douce France, une chanson et enregistrement 1947. Et on commençait avec 53 cette fois-ci de Ames Brothers. You, you, you. Voilà. Je vous parle souvent du Billboard Hot 100. Il n'y a pas d'expression francophone que je pourrais vraiment utiliser. Ça ferait bizarre un peu. C'est ce que c'est. C'est le titre de ce palmarès. Et ça arrive en août 58. Donc, les grands orchestres, les crooners sont encore là. Et les champions de cette époque-là, ben, c'est Bobby Darin qui domine avec Mac the Knife. 9 semaines au numéro 1 en 59. Record égalé d'ailleurs l'année suivante par Percy Faith et son orchestre avec le thème de A Summer Place. Également 9 semaines consécutives au sommet. Et puis après, je pourrais me promener comme ça 6 semaines. Tiens, Tommy Edwards avec It's All in the Game. Elvis Presley aussi 6 semaines avec. Voulez-vous faire un essai? Je regarde vers mon réalisateur. Are You Lonesome Tonight? En 58, ben, c'est Domenico Modugno avec Volare qui va être là 5 semaines. Frankie Avalon également 5 semaines avec Venus. Et Polenka va être là 4 semaines en 59 avec I'm Just a Lonely Boy. Ah oui, des chiffres évidemment impressionnants quand on sait que c'est à cette date-là et c'est à ce moment-là que s'est créé le fameux palmarès qu'on connaît aujourd'hui. Harry Belafonte, tiens. Il a sûrement côtoyé plusieurs grandes et belles positions dans le palmarès Billboard Hot 100. On l'écoute, nous, avec I'm Just a Country Boy. Ah, c'est si bon.

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On peut avoir l'impression que ça date encore plus loin, cet enregistrement, avec hein, la friture qu'on entend, mais pourtant c'est 62. Mais c'est surtout le très beau souvenir de Clémence Desrochers avec La Vie de Factory. Juste avant, Ink Spots avec I'll Never Smile Again. On avait Jerry Southern pour Two Sleepy People. On commençait la séquence musicale avec Harry Belafonte, I'm Just a Country Boy. Écrivez-nous, c'est si bon, @radio-canada.ca. Cliquez sur la bulle de conversation à travers l'application Radio-Canada Audio ou trouvez une façon originale de nous écrire. Vous avez été plusieurs à réagir à ma demande de m'écrire des vraies lettres. J'en reçois de plus en plus et j'aime beaucoup, beaucoup ça. Continuez à le faire. Simplement à la maison de Radio-Canada sur Papineau à Montréal.

On est heureux d'entendre Michel Louvain. Ça nous fait du bien. On l'aime. On l'aimait beaucoup, Michel. On l'aime encore, d'ailleurs. 60 ans de carrière. Vous savez qu'il y a un fait intéressant. Dès 1965, il avait déjà franchi le cap du million de disques vendus. Alors, j'ai pas les chiffres de 65 jusqu'à son décès, mais imaginez, c'est quand même incroyable. Hein? C'est impressionnant et c'est un monsieur qui était tellement gentil. D'ailleurs, donc, la chanson qu'on entendait, L'étranger au paradis, a été sur son disque qu'il a beaucoup aimé, Gentleman Crooner. C'est en 2015. Il avait 78 ans. C'était son 30e album. Et il va avoir beaucoup plaisir à faire ça. Juste avant ce Michel Louvain, c'était Richard Jones qui arrangeait la pièce « I'll be seeing you » pour la faire interpréter par Jack Lee Gleason et son orchestre et Bobby Hackett à la trompette. Et on avait « Wheel of Fortune » avec Dinah Washington. Et puis, j'ai terminé le micro précédent en vous disant « Écrivez-nous sur la rue Papineau ». Ben, je vais vous donner quand même la bonne adresse. 1000 Avenue Papineau à Montréal, Québec, H2K0C2. Et c'est un plaisir exceptionnel que de recevoir dans notre studio 48 des lettres écrites à la main de votre part. Merci beaucoup à l'avance. Eh ben, je vous laisse maintenant avec Artie Shaw et la pièce « Deep Purple ».

A Certain Smile, Johnny Mathis, qu'il enregistre en 58. Deux ans plus tard, on traverse la frontière et ce sera Michel Louvain, d'ailleurs, qui va enregistrer Un certain sourire en 1960. Juste avant Coquette par Guy Lombardo et son orchestre et Deep Purple par Artie Shaw, également accompagné de son orchestre. On avait, et bien sûr, la voix de Helen Forrest pour l'interpréter. On poursuit à Cécibon à l'instant avec Ray Charles, A Fool for You.

Une demande spéciale qui nous était envoyée. Tu sais, je t'aime. C'est par Shake. Moi, je connaissais le son, la chanson. J'aurais pas pu dire qui la chantait. Alors voilà, c'était notre petite demande de la semaine. Juste avant, Smokey Robinson and the Miracles, Satisfaction. From Russia with Love avec Matt Monroe et Chantal Chamberlain. Commençait la séquence musicale. I don't know enough about you. C'est les Drifters qui s'en viennent avec la célèbre chanson Under the Boardwalk. Vous savez que cette chanson enregistrée le 21 mai 64 commence bien mal son histoire parce que la veille, le chanteur principal Huey Lewis meurt. Et donc, le lendemain, c'est Johnny Moore qui va prendre la relève au microphone. On va l'enregistrer. Ça va se retrouver numéro 4 au Billboard. 14 semaines au classement. Ensuite, ça va faire numéro 1 au classement R&B. Et ça va faire un succès, mes amis, incroyable. Et puis, on va l'entendre encore aujourd'hui autant qu'on veut parce qu'on aime beaucoup cette chanson-là. Chanson qui a eu, donc, son entrée au Grammy Hall of Fame en 2014. 50 ans exactement après sa sortie. Under the Boardwalk, The Drifters.

Quelle belle façon de terminer l'émission. C'est si bon cette semaine avec Locking Up My Heart, The Marvelettes, juste avant Frankie Valli et son Big Girls Don't Cry, et également Under the Boardwalk, The Drifters. Wow, quel bloc musical de fin d'émission. Merci d'avoir été avec nous, d'avoir passé ce 3 heures. Je remercie également Alexandre Bernard à la console, au choix musical et à toute autre tâche connexe de notre équipe de deux. N'oubliez pas de nous écrire, c'est facile, c'est si bon, @radio-canada.ca. Cliquez sur la bulle de conversation avec l'application Radio-Canada Audio. C'est aussi possible de le faire de toute autre façon. Et je vous le redis, évidemment, vous pouvez aussi nous écrire des vraies, vraies lettres avec un papier, un crayon, une enveloppe, un timbre au 1000 Avenue Papineau, Montréal, Québec, H2K 0C2. Je vous embrasse. On se retrouve la semaine prochaine. Je m'appelle Marc Hervieux et je suis vraiment très heureux d'être au microphone de ces

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3: C'est samedi soir. C'est encore l'été, hein? Et puis en plus, c'est une longue fin de semaine. Ici Philippe Fémiot, mes collègues de la radio musicale de Radio-Canada et moi, on est heureux de passer du bon temps avec vous au gré des dernières vibrations estivales en cette fin de semaine de la fête du travail. Là, on commence notre soirée ensemble avec un mélange qui est très spécial. C'est de l'afro-pop chaleureux avec un léger parfum de musique Fiji. Donc ça dégage une énergie solaire qui est élégante. Il y a une allégresse là-dedans. Je trouve que c'est un morceau parfait pour ouvrir notre soirée ensemble. Que vous soyez en mode barbecue ou en soirée décontractée sur une terrasse avec des amis, en préparation pour vous déplacer dans une grande fête ou en road trip nocturne pour profiter des dernières douceurs de la saison. Voici Ade Kunle Gold.

une ribambelle de virtuoses. Il y avait au sein de cette pièce-là Catriel, Paco Amoroso et Anderson .Paak, entre autres. Voici une mosaïque musicale nouvelle. Vous allez entendre de l'allemand à l'instant. Il y a de ces Sehrgut Music, une très bonne pièce musicale. Sehr schön. Schön, ça veut dire? Joli. Sehr schön. Alors, le morceau s'appelle Gutungin, une collaboration internationale entre le duo indie pop allemand qui s'appelle Blumengarten et le producteur qui s'appelle 255 et la star du Nigeria que vous connaissez si vous êtes régulière et régulier d'émissions cosmopolites, c'est Omalé. Il est question d'une douce vulnérabilité dans cette pièce-là. C'est le thème de l'insuffisance et du doute aussi. Donc, ça parle du syndrome d'imposteur, de la pression sociale, de l'insécurité affective. Hein? Les paroles explorent cette question lancinante. Hein? Suis-je suffisante? Suis-je suffisant pour la personne que j'aime? Suis-je à la hauteur de mes propres attentes aussi? Donc, c'est une espèce de dialogue intime sur la peur du rejet, la difficulté de s'accepter soi-même dans une relation. Alors, la force du morceau réside dans l'alchimie entre deux univers d'ordinaire éloignés. Le emo afropop et la pop indé allemande.

locale de notre radio musicale de Radio-Canada, c'est-à-dire qu'on écoute la musique de Bougat. Et dans quelques instants, j'ai Marvin Caleb pour vous. Et entre-temps, je vous rappelle que si vous voulez m'écrire en ce samedi soir, vous pouvez le faire sur l'application mobile Audio, O-H-D-I-O. Ça vous prend cette application-là parce que, bon, vous pouvez retourner dans le temps, écouter autant d'émissions cosmopolites que vous souhaitez, les émissions de mes collègues aussi. Il y a là plusieurs balados. Et puis, c'est la porte d'entrée vers nous, hein. Donc, notre possibilité de communiquer ensemble, vous le faites sous ma photo. Il y a une bulle de conversation. Mon nom est Philippe Fémiot. Et c'est là que vous me glissez vos commentaires. Comment vous vous sentez quand vous écoutez l'émission Cosmopolite? Vous avez des commentaires ou suggestions? Voici Balaguer, Marvin Caleb. Balaguer, Balaguer!

On écoute la musique de Daniel. Cette pièce s'appelle « Pas te ralentir ». Loin de moi l'idée de vous ralentir en ce samedi. L'idée est même de vous mettre en mouvement. C'est la raison pour laquelle je vous sers une audacieuse intersection musicale, histoire de faire un grand écart. Un pied dans le dance hall et l'autre dans l'afro-pop. Ouais, vous avez compris que je veux dynamiser notre samedi avec la pièce qui s'appelle T-T-T-T-T. Donc, c'est une pièce qui combine le groove caractéristique de Rema avec des percussions entraînantes qui s'adaptent parfaitement au rythme d'un samedi soir. Nouveauté de Rema.

Si vous êtes régulière et régulier de Cosmopolitan, vous savez sans doute que ces textures à ma piano me font triper au maximum, hein. Ça fait vibrer les vitres de la voiture, je le dis, ça fait vibrer les ondes radiophoniques aussi. Ce que j'aimais aussi de cette pièce-là, c'est le caractère onirique. Ça, vous laisserez, vous fermez les yeux, là, quand vous allez entendre la prochaine fois cette pièce qui s'appelle Tanzania. Et puis, c'est à vous de guider le voyage que vous voulez vivre. Ça, c'est la force de cette productrice sud-africaine qui est derrière cette pièce-là. Elle s'appelle Uncle Waffles. C'est l'émission Cosmopolitan jusqu'à 22h sur Ici Musique. J'ai une nouveauté. Elle s'appelle Attention, c'est Fola.